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1: Bonjour, 4 départements du sud de la France placés en vigilance orange pour orage et pluie, inondation, annonce ce mercredi matin Météo France. Il s'agit de la Loisère, du Gard, de l'Hérault et de l'Ardèche. Dans le Gard, la préfète a décidé de suspendre la totalité des transports scolaires pour toute la journée de mercredi. Lors des comptes, après la journée de mobilisation dans la fonction publique, plus de 200 000 personnes ont défilé en France, selon la police. 300 000 d'après la CGT. À l'origine de cette grève intersyndicale, le gel du point d'indice dans le projet du budget 2027. La mobilisation a rassemblé environ 10% de grévistes dans l'éducation nationale et la fonction publique d'État. Et puis les lycées étaient aussi sous pression. Le ministre de l'Intérieur, Laurent Nunez, annonce 440 interpellations, principalement pour des violences et des dégradations. 48 policiers et gendarmes ont été également blessés, ciblés notamment par des jets d'acide. Au total, le ministère de l'Éducation a recensé plus de 300 établissements affectés à travers le pays. De son côté, Emmanuel Macron est en Espagne en visite d'État. Le président français a plaidé pour un investissement massif en faveur d'une Europe plus forte. Lors d'un débat universitaire, il est aussi revenu sur le contrôle des réseaux sociaux, souhaitant toujours leur interdiction au moins de 15 ans. Ce mercredi, un forum économique et un entretien avec Pedro Sanchez concluront son déplacement. Jordan Bardella contre-attaque. Le président du RN dénonce une volonté d'assassinat politique, affichant son unité avec Marine Le Pen. Le parti fait bloc face aux accusations de Mediapart lui attribuant des écrits antisémites. Le président du RN nie fermement, annonce des poursuites judiciaires et dénonce une manœuvre visant à détruire sa carrière. De son côté, le journal d'investigation maintient l'intégralité de ses révélations. La Russie, pas du tout intéressée par des pourparlers, c'est le constat du chancelier allemand Friedrich Merz après des échanges entre diplomates. Cette nuit encore, de nouveaux tirs de missiles balistiques russes ont frappé Kiev, faisant plusieurs blessés et causant des coupures de courant. Enfin, ouverture des ventes SNCF ce matin pour les vacances de Noël jusqu'à l'été prochain. Coup d'envoi dès maintenant à 6h. Les billets TGV, Inouï, Intercité et TER sont disponibles pour les trajets du 13 décembre au 2 juillet. Face à la forte affluence attendue, la compagnie conseille de poser des options de réservation ou d'utiliser les cartes de réduction.

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Nous sommes le mercredi 30 septembre, 273e jour de l'année, et aujourd'hui nous fêtons Jérôme. Jérôme est un homme complexe et insaisissable. Il a une grande sensibilité qu'il a du mal à exprimer. Journée mondiale de la traduction et journée mondiale des sourds. Il y a l'anniversaire aujourd'hui de l'actrice Marion Cotillard qui a 51 ans. Max Verstappen, 29 ans. 40 ans pour le champion du monde de football, Olivier Giroud. 46 ans pour la joueuse de tennis Martina Hingis. Toujours aussi radieuse, hein, l'actrice italienne Monica Bellucci à 62 ans. Les 62 ans aussi pour l'acteur Anthony Delon. Souvenez-vous de son grand tube « J'ai rencontré l'homme de ma vie », la chanteuse canadienne québécoise Diane Dufresne à 82 ans. Et puis les 29 ans d'Amandine Petit, l'ex Miss France. Bon anniversaire à vous aussi, peut-être née un 30 septembre. 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

0: Journal des People.
1: Ils sont parents d'une petite fille de 6 ans prénommée Esmé. Ils se sont mariés au printemps dernier, entourés de nombreuses personnalités, Stromae, Mika, Matt Pokora ou encore Soprano. Ils étaient ensemble depuis 9 ans et 4 mois seulement après leur mariage, la chanteuse Louane et le musicien Florian Rossi se seraient séparés. Ils auraient finalement pris des chemins différents. Selon des rumeurs persistantes, la chanteuse et comédienne de 29 ans aurait conservé leur appartement, tandis que le musicien de 35 ans vivrait désormais ailleurs. Pour l'heure, aucun des deux artistes n'a publiquement confirmé leur séparation.
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Et pour ce mercredi documentaire et série sur Netflix, le documentaire Le Veuf jusqu'à la mort revient sur l'affaire de Thomas Randolph et sur les circonstances troublantes entourant plusieurs décès. Sur Disney+, Adult Série 2 propose 8 nouveaux épisodes avec une bande de jeunes adultes confrontés aux réalités de leur quotidien. Les personnages tentent de trouver leur équilibre entre travail, relations amoureuses, amitié et responsabilité, avec des situations parfois absurdes et qui accompagnent le passage de l'âge adulte. C'est absolument à découvrir en streaming. Bon mercredi.

Bonjour à tous, on commence votre horoscope de ce mercredi 30 septembre par les béliers. Une situation qui vous semblait fragile pourrait finalement trouver un point d'équilibre. Taureau, vos émotions prennent une direction nouvelle. Gémeaux, vous avez des idées plein la tête et elles méritent d'être entendues. Cancer, votre petite voix intérieure est particulièrement fiable aujourd'hui. Lion, la journée pourrait prendre une tournure différente de ce que vous aviez imaginé. Vierge, vous êtes plus sensible que d'habitude à l'atmosphère qui vous entoure. Balance, vous savez remarquablement bien tirer parti des circonstances. Scorpion, attendez-vous à quelques rebondissements, la journée pourrait être bien plus animée que prévu. Sagittaire, votre enthousiasme donne une jolie couleur à tout ce que vous entreprenez. Capricorne, une atmosphère sereine vous fait le plus grand bien. Verseau, une nouvelle curiosité pourrait vous entraîner vers un univers que vous n'aviez pas envisagé. Et enfin les poissons, un moment tout simple peut prendre une importance particulière. Je vous souhaite à tous une très belle journée.

0: Mon essentiel à l'instant sur Demoiselle, c'était Emmanuel Moir. 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
7: Bonjour, prudence dans le sud de la France avec l'arrivée d'un premier épisode méditerranéen. Des cumuls de pluie remarquables sont attendus selon Météo France. La Loisère et l'Ardèche sont en vigilance orange pluie inondation et le Gard et l'Hérault seront en vigilance rouge dès 8h. Dans le Gard, la préfète a décidé de suspendre les transports scolaires ce mercredi. L'heure des comptes après la journée de mobilisation hier dans la fonction publique. Plus de 200 000 personnes ont défilé en France selon la police, 300 000 d'après la CGT. À l'origine de cette grève intersyndicale, le gel du point d'indice dans le projet de budget 2027. Les lycées étaient aussi sous tension. Le ministre de l'Intérieur, Laurent Nunez, annonce 440 interpellations et le ministère de l'Éducation a recensé plus de 300 établissements affectés. De son côté, Emmanuel Macron est en visite d'État en Espagne. Le président français a plaidé pour un investissement massif en faveur d'une Europe plus forte. Ce mercredi, un forum économique et un entretien avec Pedro Sanchez vont conclure son déplacement. Et puis une visite officielle du président argentin en France, Javier Milei, à Paris à partir de ce mercredi pour participer au forum Argentina Week. En quête d'investissement pour relancer l'économie de son pays, le chef d'État vient accompagné d'une importante délégation. Il va prononcer un discours à l'OCDE et sera reçu demain à l'Élysée par Emmanuel Macron alors que sa popularité est au plus bas dans son pays. Jordan Bardella dénonce une volonté d'assassinat politique face aux accusations de Mediapart lui attribuant des écrits antisémites. Le président du RN nie fermement et dénonce une manœuvre pour détruire sa carrière. De son côté, Mediapart maintient l'intégralité de ses révélations alors que la patronne du RN, Marine Le Pen, a dit au journal d'enfiler son costard en Kevlar, la matière des gilets pare-balles. La Russie pas du tout intéressée par des pourparlers, c'est le constat du chancelier allemand Friedrich Merz après des échanges entre diplomates. Cette nuit encore, de nouveaux tirs de missiles balistiques russes ont frappé Kiev. Top départ pour l'ouverture des ventes SNCF pour les vacances de Noël. Les billets TGV Inouï, Intercité et TER sont disponibles depuis ce matin 6h pour les trajets du 13 décembre au 2 juillet. Et puis enfin du football, avec en Ligue des Nations l'Espagne qui l'a largement emporté face à la Croatie. Score final 4.
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Excellent réveil à l'écoute des programmes de Demoiselles. Nous sommes le 30 septembre aujourd'hui, mercredi, 273e jour de l'année. C'est la journée mondiale de la traduction, donc je vais pouvoir parler en anglais n'importe quel moment. C'est magnifique. 7h04, bon réveil. Et c'est Bruno Mars pour vous accompagner. I Just Mind.

0: Bruno Mars sur Demoiselle, I Just Mind, à l'instant sur la radio d'ici.
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0: Et en ce mercredi 30 septembre, Saint-Jérôme, on a quelques anniversaires à fêter côté cinéma. Monica Bellucci a 62 ans aujourd'hui, bon anniversaire également à une autre icône du cinéma, Marion Cotillard, 51 ans, de visage incontournable du grand écran. Anthony Delon a 62 ans aujourd'hui, Eric Stoltz a 65 ans, bon anniversaire également à Fran Deschères qui a 69 ans aujourd'hui, il a tout juste 56 ans, c'est Thomas Joannet qui fête son anniversaire également. Et puis enfin, Diane Dufresne a 82 ans aujourd'hui, le crooner Johnny Matisse, lui, a 91 ans.
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0: Avec Céline Dion dans quelques instants. Bonjour, pardon, merci. Ton programmation sur la radio d'ici, il y aura également Alliance Ethnique. Et puis on jettera un petit coup d'œil sur l'information locale et départementale. Rendez-vous bien sûr à 7h15.
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0: Respect sur Demoiselle. Souvenir des années 90-2000, hein, c'était à Lyon Cette
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0: Il est déjà 7h15.
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5: Les fonctionnaires et agents publics ont répondu à l'appel des syndicats. Reportage à Rochefort où les manifestants sont venus en nombre. Une vaste consultation publique sur l'avenir du pont de l'île d'Oléron. Il s'agit d'évoquer les futurs travaux de rénovation et les enjeux environnementaux. Un comité de massif de la Coubre s'est tenu à Royan, l'occasion de revenir sur la gestion de la forêt et la lutte contre les incendies. La météo, de faibles averses sous un ciel couvert. Et tout d'abord à La Palmyre, un incendie a ravagé une grande partie du magasin Cyclotrotte dans la nuit de dimanche à lundi. Le feu s'est déclaré vers 2h du matin, indique Sud-Ouest. De nombreux vélos et équipements de location ont été détruits. L'activité se poursuit toutefois dans le second magasin de l'enseigne situé en centre-ville. Une enquête de gendarmerie a été ouverte pour déterminer l'origine du sinistre. À Rochefort, les agents publics et les fonctionnaires ont répondu en nombre à l'appel des syndicats. Une mobilisation importante ce mardi matin avec plus de 500 manifestants réunis place Colbert, des enseignants, des agents hospitaliers, des militants, des retraités et quelques salariés du privé également. Adrien Vivenne.
6: Une journée de mobilisation nationale pour réclamer une revalorisation des salaires dans la fonction publique, avec des revendications particulières selon les manifestants, comme pour ces enseignants qui exercent à l'école de Soubise, tous en grève pour refuser une fermeture de classe l'année prochaine. Agnès Caro et Sophie Riault sont institutrices.
7: Nous allons avoir une suppression certainement de postes l'année prochaine, et que on atteint des effectifs en classe après qui sont compliqués et des doubles niveaux avec des enfants très en difficulté à gérer, donc ça devient très compliqué d'enseigner. Et puis les enfants n'ont pas une bonne qualité d'enseignement après.
8: Et c'est facile de fermer, mais c'est pas facile de réouvrir après une classe quand il y a besoin, quoi. Soubise, on n'est pas forcément les pires, les plus mal lotis. Après, c'est quand même des conditions difficiles dans l'ensemble de la France, c'est des enfants de plus en plus en difficulté, tout ça, ça fait des conditions compliquées pour nous, pour enseigner.
6: Jean-Claude Nicolas travaille à EDF, il s'inquiète pour l'avenir de son entreprise, il est jeune retraité, mais pas tout à fait.
9: Il faut savoir que je ne suis pas en retraite, je suis mis à disposition. On peut me rappeler jusqu'à 70 ans, on peut me rappeler pour donner s'il y a une tempête, s'il y a la guerre, c'est à tout ça, il faut le savoir, tous les techniciens. Ah ça, c'est imposé, c'est dans le statut. C'est dans le statut, t'es un service public. Puis il faut qu'on rouvre aussi toutes nos écoles de métiers. On va relancer le nucléaire. Il fallait peut-être, parce qu'on n'a pas d'autres ressources en France. Il faut rouvrir toutes nos écoles de métiers, former tous ces jeunes. Ce parc va arriver, ça sera suivant les finances, mais il faut ouvrir toutes les... On a tout fermé, les écoles de métiers.
6: Bernard Leboeuf, enseignant retraité, vient en solidarité pour les plus jeunes.
10: Tout va de travers, et les droits, les blocages des salaires, c'est des choses qui sont totalement inadmissibles, quoi. On ne peut pas demander à des personnes de continuer à travailler en sachant que derrière, il n'y aura pas les salaires pour vivre juste décemment, normalement, en particulier quand on débute dans l'éducation nationale. Pendant des années, moi, j'ai eu la chance de pouvoir militer, continuer à avoir des indexations sur le coût de la vie. Après, ces choses-là se sont arrêtées. La retraite, après les promesses du gouvernement, d'abord à 55 ans, sont passées à 60, puis après 62, 64. Et maintenant, on parle de 67, ça devient impossible de commencer une carrière et de se dire qu'on ne sait pas quand est-ce qu'on va la terminer.
6: Mobilisation importante également dans les rues de Saintes ce mardi matin avec plus de 500 manifestants et la participation de lycéens.
5: Et selon l'Académie de Poitiers, le taux de participation au mouvement de grève dans l'enseignement public était de 13,24% chez les enseignants. Attention à la ressource en eau, les restrictions d'usage restent en vigueur et le syndicat O17 renouvelle un appel à la vigilance. Malgré la fin de l'été, la situation ne s'améliore pas. Les ressources continuent de baisser, le fleuve Charente est toujours placé en situation de crise et les nappes souterraines poursuivent leur baisse. O17 appelle donc à maintenir les efforts de sobriété. L'alimentation consommation en eau potable reste assurée, mais l'organisme recommande de réserver l'eau aux usages essentiels comme la boisson, la préparation des repas, l'hygiène et les besoins de santé. L'État, au chevet des agriculteurs, il ouvre dans notre département un fonds d'urgence appelé Quasi Climat Adaptation Sécheresse Incendie et destiné aux exploitations agricoles fragilisées par les fortes chaleurs. Une enveloppe de près de 2 millions d'euros, précisément 1,956 millions, est mobilisée. Les agriculteurs concernés peuvent déposer leur demande depuis ce lundi et jusqu'au 19 octobre inclus, exclusivement en ligne. Le dispositif cible notamment les exploitations qui ont subi des pertes importantes. L'aide sera comprise entre 1 500 et 4 000 euros, avec une majoration possible de 1 000 euros pour certaines exploitations, notamment les jeunes installés, les maraîchers, les arboriculteurs et les exploitations en agriculture biologique. La direction départementale des territoires et de la mer examinera les dossiers. D'autres mesures de soutien, notamment concernant la taxe foncière, les cotisations sociales ou les intrants agricoles, doivent également être mises en place prochainement, indique la préfecture. Avenir, pont d'Oléron, c'est le titre d'une consultation publique lancée par le département de la Charente-Maritime. Elle s'ouvrira le 9 octobre prochain et se déroulera sur un mois pour s'achever le 9 novembre. Quatre points clés, les trois scénarios pour la mise aux normes des gardes de corps, les solutions d'aménagement pour les abords du pont, le niveau d'engagement pour répondre aux enjeux environnementaux et de mobilité et le financement des travaux du pont et de ses abords. Mais attention, ce n'est pas une concertation sur le droit départemental de passage ou le péage, insiste Dominique Rabel, la vice-présidente du département.
11: Là, pour l'instant, on n'est pas sur l'idée d'un péage. Ça n'est pas du tout un sondage pour savoir qui est pour ou qui est contre le péage. C'est vraiment une concertation pour mettre à plat tout ce qu'on doit faire sur le pont, c'est-à-dire premièrement la rénovation du pont, évidemment, hein, c'est la première des choses, et la deuxième, c'est aussi la protection durable de l'île d'Oléron. Et ça, c'est extrêmement important, puisque le département est engagé sur cette protection depuis Oléron 21, hein, depuis 2021. Et là, c'est donc ces deux défis qui sont à relever, la rénovation du pont et la protection de l'île d'Oléron. Le coût est très important, effectivement. Ça avoisine les 60 millions d'euros, hein, selon ce qu'on prendra comme scénario. Il y a plusieurs scénarios qui sont proposés pour le pont, mais également pour la mise aux normes pour les pistes cyclables et puis également pour la rénovation des deux entrées, celle de Boursefranc et celle du château d'Oléron.
5: Une consultation publique qui se traduira concrètement par un site internet, des réunions publiques, des ateliers thématiques et des présentations des dossiers dans les mairies du pays Marais-Oléron. La réunion publique de lancement se déroulera le 9 octobre à 18h30 à l'Eldorado à Saint-Pierre-d'Oléron. Un site internet avenir-pont-oléron.fr. À Saint-Pierre-d'Oléron, la pose de la première pierre d'une résidence hôtelière pour les jeunes et les saisonniers à la place de l'ancienne gendarmerie. L'opération est portée par la ville et la communauté de communes, une résidence de 77 logements composés de T1 et T2 destinés aux jeunes, qu'ils soient saisonniers, apprentis ou jeunes actifs. Les conditions d'accès seront simplifiées pour s'adapter au contrat. Il est possible d'y rester quelques nuits comme plusieurs mois. Les tarifs s'adaptent en fonction et restent abordables. Un mois de location reviendra, selon les premiers chiffres, à peine plus de 300 euros. Un comité de massif de la Coubre organisé ce mardi à Royan, le premier depuis les incendies en Gironde. Ce comité regroupe tous les acteurs et usagers de la forêt, élus, président de la CARA, représentant de l'État, des collectivités locales, de l'ONF, du SDIS et des associations environnementales comme les 7 Sentinelles. Après un été historiquement chaud et plus de 98 000 hectares brûlés sur tout le territoire national, la question de la protection de la forêt de la Coubre est plus que jamais d'actualité. Sébastien Gendry, directeur de l'agence ONF Poitou-Charente.
12: Eh ben, c'est un massif qui est déjà pas trop mal équipé en équipement des SCI, que ce soit des pare-feux, des citernes d'eau, c'est pas suffisant mais c'est déjà pas mal. Et donc quand on a un départ, on peut agir le plus rapidement possible. Et puis autrement aussi, on a beaucoup de pins maritimes, c'est une espèce qui s'enflamme vite, mais on a aussi pas mal de présence de chênes verts sur ce massif de la Coubre qui va permettre de diminuer en cas de départ de feu la propagation du feu. Mais après, tout dépend aussi des circonstances que l'on a. Quand on a des conditions très sèches, des fortes températures et du vent, quel que soit l'essence, c'est compliqué d'arrêter un feu qui commence à devenir un feu important.
5: Et en Poitou-Charentes, 200 hectares ont brûlé cette année, selon les chiffres de l'ONF. Enfin, à Royan, les jeunes vont élire leur prochain conseil municipal des jeunes. Le scrutin est organisé ce mercredi à l'hôtel de ville. L'instance permet aux jeunes royennais de participer à la vie de la commune en proposant notamment des projets dans des domaines comme l'environnement, la solidarité, la culture, le sport ou encore le cadre de vie. On passe maintenant aux nouvelles du ciel.
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0: Nous conservons aujourd'hui un ciel très nuageux à couvert avec quelques ondées au fil de la journée. L'ambiance reste douce pour ce dernier jour du mois de septembre malgré un temps instable. Les températures actuellement, 19 à 20 degrés à Rochefort-Saint-Oléron, 18 degrés sur le pays royanais. On a toujours un petit vent qui souffle légèrement à modérer. Demain, 1er octobre, changement de décor avec une baisse des températures, un ciel souvent chargé et quelques faibles pluies à prévoir. Les températures le matin, comptez 17 degrés, 21-22 degrés l'après-midi. Vendredi, amélioration attendue avec davantage d'éclaircies et des maximales pouvant remonter jusqu'à 24 degrés, notamment à l'intérieur du département. Le week-end, actuellement, ciel voilé, pas une goutte de pluie malheureusement et des températures aux alentours des 24 degrés.
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0: Allez, la suite pour vous dans quelques instants sur Demoiselle comme promis. Hein. Céline Dion, bonjour, pardon, merci. Il y aura également Tom Kazak et les pronostics hippiques. Dans quelques instants, on va s'intéresser au sport. Bon mercredi 30 septembre aujourd'hui. Merci de votre fidélité à Demoiselle. Vous êtes Clara Luciani.
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0: Clara Luciani sur Demoiselle pour vous réveiller. Il est tout juste 7h30 sur la radio d'ici.
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0: Et c'est avec Anthony Verpillon. Bonjour Anthony.
2: Bonjour à toutes et à tous. On débute avec du football. Il y a du foot féminin ce soir avec la deuxième journée de la phase de poule de Ligue des Champions. Le Paris FC lance la soirée européenne avec la réception d'Arsenal à 18h45. Et puis l'OL féminin accueillera Chelsea à partir de 21h au Groupama Stadium. Demain, les filles du PSG recevront les Belges de Louvain. Et chez les garçons, il y avait la suite de la Ligue des Nations. Hier soir, l'Angleterre est allée s'imposer 2-0 en République Tchèque. L'Espagne a écrasé la Croatie 4 buts à 1. La Suisse est allée battre l'Écosse 3-0. Et en Afrique, Patrick Vieira a remporté sa première victoire à la tête du Sénégal. Succès étriqué 1-0 face à l'Éthiopie hier soir dans le cadre de la campagne de qualification à la CAN 2027. Retour en France avec le FC Nantes qui est sur le point d'être vendu. Selon les informations de nos confrères de l'équipe, un accord de vente aurait été signé par la famille Kita pour transmettre le club à un pôle d'investisseurs représenté par le conseiller sportif Paolo Tavares. Ils viennent de France, du Portugal et du Luxembourg. La vente devrait être actée autour de 100 millions d'euros hors bonus. La DNCG doit désormais valider l'opération. Et puis le président de l'Union Européenne de Football, Alexander Seferin, souhaite pousser l'actuel président de la FIFA vers la sortie. Seferin l'a répété lors de l'Assemblée Générale de l'EFC. Qu'Infantino a manqué alors qu'il était invité. Il est temps de dire ça suffit, a martelé le président de l'UEFA, notamment face au projet de vente d'une partie de la Coupe du Monde à des investisseurs privés. Affaire à suivre. Et puis en basket, début compliqué pour le Paris Basket en Euroleague cette saison. Défaite à domicile 79-92 hier soir face aux Partisans Belgrade à l'Adidas Arena. Les Parisiens sont 19e sur 20 après deux journées. L'autre club français engagé, l'ASVEL, se déplace au Panathinaikos ce mercredi soir à 20h15. Et puis en cyclisme, Tadej Pogacar aurait renoncé à disputer les championnats d'Europe qui se déroulent chez lui en Slovénie du 2 au 7 octobre, insuffisamment remis de sa fracture à la clavicule lors du Tour d'Espagne. Très belle journée de sport.
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0: Bonjour, pardon, merci, sur Demoiselle, c'était bien sûr Céline Dion.
1: Merci.
0: Allez, 7h35 sur Demoiselle, les pronostics.
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3: Bonjour, bonjour à tous. Direction l'hippodrome de Laval et le Grand Prix Anjou mène à l'occasion du Quintet Plus de ce mercredi 30 septembre 2026. Ils seront 15 trotteurs bien connus des parieurs sur la distance de 2850 mètres. La location sera de 100 000 euros et le départ prévu vers 13h55. En tête de notre sélection, le 5, Gilor Viva, idéalement placé au premier échelon, en forme et confié à Eric Raffin, tous les feux sont au vert. Suivi du 6, Invictus Madiba, qui retrouve le premier cité avec de légitimes ambitions. Le 14, Idéal Lignerie, incontournable en pareille société. Le 13, Harley Gemma, doté d'une redoutable pointe de vitesse finale. Et enfin le 7, l'As des Bois, toujours présenté à bon escient. Il complétera notre sélection. Une sélection que vous pouvez retrouver sur ma chaîne YouTube Tom Kazak, les pronostics hippiques avec mes dernières minutes. Donc notre choix aujourd'hui, premier le 5, Gilor Viva. Second le 6, Invictus Madiba. Troisième le 14, Idéal Lignerie. Quatrième le 13, Harley Gemma. Cinquième le 7, L'As des Bois. Le second choix le 9, le 3 et le 10. Et à vous la fortune!
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0: Wonderful Life, à l'instant sur Demoiselle, c'était le groupe Black pour vous réveiller. Bon mercredi avec nous, 7h passée de 41 minutes. Allez, dans quelques instants, Arnold Turbus avec Étienne Dao pour Laurie Sky. Il y aura également Julia pour l'horoscope du jour. Et puis bien sûr, on jettera un petit coup d'œil sur l'expresso de l'info avec Emmanuel Bidot. A tout de suite sur Demoiselle.
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0: Et nous retrouvons bien sûr Julia pour l'horoscope du jour sur Demoiselle. Bonjour Julia.
1: Bonjour à tous, on commence votre horoscope de ce mercredi 30 septembre par les béliers. Une situation qui vous semblait fragile pourrait finalement trouver un point d'équilibre. Taureau, vos émotions prennent une direction nouvelle. Gémeaux, vous avez des idées plein la tête et elles méritent d'être entendues. Cancer, votre petite voix intérieure est particulièrement fiable aujourd'hui. Lion, la journée pourrait prendre une tournure différente de ce que vous aviez imaginé. Vierge, vous êtes plus sensible que d'habitude à l'atmosphère qui vous entoure. Balance, vous savez remarquablement bien tirer parti des circonstances. Scorpion, attendez-vous à quelques rebondissements, la journée pourrait être bien plus animée que prévu. Sagittaire, votre enthousiasme donne une jolie couleur à tout ce que vous entreprenez. Capricorne, une atmosphère sereine vous fait le plus grand bien. Verseau, une nouvelle curiosité pourrait vous entraîner vers un univers que vous n'aviez pas envisagé. Et enfin les poissons, un moment tout simple peut prendre une importance particulière. Je vous souhaite à tous une très belle journée.
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4: 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Voici Laurie Sky sur la radio d'ici.

0: Vous avez entendu la voix d'Arnold Turbus sur Demoiselle et Étienne Dao. Hein. C'était bien sûr Laurie Sky sur la radio d'ici 7h50.
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0: Et nous retrouvons l'information locale et départementale sur Demoiselle.
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3: À la Palmyre, un incendie a ravagé une grande partie du magasin Cyclotrot. Dans la nuit de dimanche à lundi, le feu s'est déclaré vers 2h du matin, indique Sud-Ouest. De nombreux vélos et équipements de location ont été détruits. L'activité se poursuit toutefois dans le second magasin de l'enseigne situé en centre-ville. Une enquête de gendarmerie a été ouverte pour déterminer l'origine du sinistre. À Rochefort, les agents publics et les fonctionnaires ont répondu en nombre à l'appel des syndicats. Une mobilisation importante hier matin, avec plus de 500 manifestants réunis place Colbert. Des enseignants, des agents hospitaliers, des militants, des retraités et quelques salariés du privé également. Reportage dans nos journaux. Attention à la ressource en eau, les restrictions d'usage restent en vigueur et le syndicat O17 renouvelle.

0: agricoles fragilisés par les fortes chaleurs. Une enveloppe de près de 2 millions d'euros, précisément 1,956 millions, est mobilisée. Les agriculteurs concernés peuvent déposer leurs demandes depuis lundi et jusqu'au 19 octobre inclus, exclusivement en ligne. Avenir Pont-d'Oléron, c'est le titre d'une consultation publique lancée par le département de la Charente-Maritime. Elle s'ouvrira le 9 octobre prochain et se déroulera sur un mois pour s'achever le 9 novembre. Quatre points clés, les trois scénarios pour la mise aux normes des garde-corps, les solutions d'aménagement pour les abords du pont, le niveau d'engagement pour répondre aux enjeux environnementaux et de mobilité, et le financement des travaux du pont et de ses abords. Réunion publique de lancement se déroulera le 9 octobre à 18h30 à l'Eldorado à Saint-Pierre-d'Oléron. La météo, de faibles averses aujourd'hui sous un ciel couvert.
1: Il est 7h passé de 53 minutes sur Demoiselle. On retrouve bien sûr la météo marine.
0: Il n'y a pas de bulletin météo spécial. Nous avons un système dépressionnaire complexe sur le proche Atlantique. Les prévisions pour aujourd'hui: vent de sud-ouest 4 à 5 Beaufort, une mer agitée, une houle d'ouest 1 à 2 mètres, un ciel couvert avec quelques averses, une visibilité moyenne à mauvaise. Pour la nuit prochaine, vent d'ouest 3 à 5 Beaufort, une mer agitée, une houle d'ouest 2 mètres, s'amplifiant, des averses, une visibilité bonne, localement moyenne à mauvaise. À Foura, aujourd'hui, la mer basse à 13h50, sera haute à 19h08, coefficient de marée 95 et 91.
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1: Voici Super Tramp pour vous accompagner sur Demoiselle et à suivre l'information à partir de 8h sur la radio d'ici.

0: Goodbye Stranger sur Demoiselle, hein. C'était bien sûr les super trompes pour vous accompagner sur la radio d'ici et vous réveiller. Non, on aurait dû se coucher plus tôt, enfin. Bon réveil, merci de nous avoir rejoints, content de vous retrouver ce matin, il est déjà 8h, bon mercredi.
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0: Frédéric Fouquet pour l'essentiel de l'actualité nationale et internationale.
7: Bonjour, un premier épisode méditerranéen dans le sud de la France. Des cumuls de pluie très importants sont attendus selon Météo France. La Loisère et l'Ardèche sont en vigilance orange, puis inondation et même en rouge pour le Gard et l'Hérault, où une partie des établissements scolaires resteront fermés et les transports en commun interrompus ce mercredi. Lors du bilan, après la journée de mobilisation hier dans la fonction publique, plus de 200 000 personnes ont défilé en France selon la police, 300 000 selon la CGT. À l'origine de cette grève, le gel du point d'indice dans le projet de budget 2027. Les lycées étaient aussi sous tension. Le ministre de l'Intérieur, Laurent Nunez, annonce 440 interpellations et le ministère de l'Éducation a recensé plus de 300 établissements affectés. De son côté, Emmanuel Macron était en visite d'État en Espagne, une visite qui se poursuit aujourd'hui. Le président français a plaidé hier pour une Europe plus forte. Pendant ce temps, la France, elle, s'endette. Notre pays va emprunter un montant record de 340 milliards d'euros l'année prochaine, selon l'agence France Trésor. Un chiffre en hausse de 28 milliards pour financer une dette qui flambe. D'après l'INSEE, elle atteindra 122% du PIB l'an prochain. Pour se financer, l'État rembourse à près de 5%. Le taux le plus élevé de la zone euro. Le président argentin Javier Milei arrive à Paris ce mercredi pour participer au forum Argentina Week. En quête d'investissement pour relancer l'économie de son pays, il va prononcer un discours à l'OCDE. Il sera reçu demain à l'Elysée par Emmanuel Macron. Jordan Bardella se défend. Il dénonce une volonté d'assassinat politique face aux accusations de Mediapart qui lui attribuent des écrits antisémites. Le président du RN nie fermement et annonce le dépôt de plusieurs plaintes. De son côté, Mediapart maintient l'intégralité de ses révélations et promet même que la suite arrive. Alors que la patronne du RN, Marine Le Pen, a dit au journal d'enfiler son costard en Kevlar, la matière des gilets pare-balles. À l'international, la Russie pas du tout intéressée par des pourparlers. C'est le constat du chancelier allemand Friedrich Merz après des échanges entre diplomates. Cette nuit encore, de nouveaux tirs de missiles balistiques russes ont frappé Kiev. Top départ pour l'ouverture des ventes SNCF pour les vacances de Noël. Les billets TGV, Inouï Intercité et TER sont disponibles depuis 6h ce matin pour les trajets du 13 décembre au 2 juillet. Enfin, en football et en Ligue des Nations, l'Espagnol l'a emporté 4-1 face à la Croatie.
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Excellent réveil, merci de nous avoir rejoints sur Demoiselle, c'est votre radio en Charente-Maritime, on vous réveille comme tous les matins. Nous sommes le mercredi 30 septembre, 273e jour de l'année, on fête les Jérômes aujourd'hui, dans quelques instants, et au programme l'information locale et départementale avec Emmanuel Bidot sur Demoiselle. On se lève ce matin avec un ciel très gris et quelques petites gouttes de pluie ça et là en Charente-Maritime. Ça devrait être comme cela durant toute cette journée, patience, patience. Et voici Mylène Farmer sur la radio d'ici.

0: C'était Qui le tour sur Demoiselle Mylène Farmer.
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0: En cette Saint-Jérôme, en ce mercredi 30 septembre, quelques anniversaires à fêter. Côté cinéma, Monica Bellucci à 62 ans, Marion Cotillard 51 ans. Deux figures incontournables du grand écran. Tony Delon, lui à 62 ans, la pétillante Fran Drescher, 69 ans, Mrs. Fran Fine dans Nounou d'Enfer. Elle fête son anniversaire aujourd'hui. Le jeune Ezra Miller à 34 ans, révélé dans des blockbusters américains. Et puis, vous êtes peut-être habitué à l'avoir écouté, entendu cette voix rauque. Diane Dufresne à 82 ans aujourd'hui. Bon anniversaire également au crooner Johnny Mathis, crooner américain qui a 91 ans aujourd'hui. Dans quelques instants, Tame Impala sur Demoiselle. The Killer est en programmation sur la radio d'ici. Ce sera aux côtés de Jenny. Il y aura également Imagination et le single Flashback. Et puis bien sûr, l'information locale et départementale avec Emmanuel Bidot pour le journal. Allez, bon réveil.
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0: Flashback hein, sur Demoiselle avec le groupe Imagination. À l'instant, sur Demoiselle, il est temps pour vous de retrouver l'information locale et départementale.
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4: Les fonctionnaires et agents publics ont répondu à l'appel des syndicats. Reportage à Rochefort où les manifestants sont venus en nombre. Une vaste consultation publique sur l'avenir du pont de l'île d'Oléron. Il s'agit d'évoquer les futurs travaux de rénovation et les enjeux environnementaux. Un comité de massif de la Coubre s'est tenu à Royan. L'occasion de revenir sur la gestion de la forêt et la lutte contre les incendies. La météo, de faibles averses sous un ciel couvert. Et tout d'abord à La Palmyre, un incendie a ravagé une grande partie du magasin Cyclotrot dans la nuit de dimanche à lundi. Le feu s'est déclaré vers 2h du matin, indique Sud-Ouest. De nombreux vélos et équipements de location ont été détruits. L'activité se poursuit toutefois dans le second magasin de l'enseigne situé en centre-ville. Une enquête de gendarmerie a été ouverte pour déterminer l'origine du sinistre. À Rochefort, les agents publics et les fonctionnaires ont répondu en nombre à l'appel des syndicats. Une mobilisation importante ce mardi matin avec plus de 500 manifestants réunis place Colbert, des enseignants, des agents hospitaliers, des militants, des retraités et quelques salariés du privé également. Adrien Vivenne.
5: Une journée de mobilisation nationale pour réclamer une revalorisation des salaires dans la fonction publique, avec des revendications particulières selon les manifestants, comme pour ces enseignants qui exercent à l'école de Soubise, tous en grève pour refuser une fermeture de classe l'année prochaine. Agnès Caro et Sophie Rio sont institutrices.
6: Nous allons avoir une suppression certainement de postes l'année prochaine, et qu'on atteint des effectifs en classe après qui sont compliqués, et des doubles niveaux avec des enfants très en difficulté à gérer, donc ça devient très compliqué d'enseigner. Et puis les enfants n'ont pas une bonne qualité d'enseignement après.
7: Et c'est facile de fermer, mais c'est pas facile de réouvrir après une classe quand il y a besoin. Soubise, on n'est pas forcément les pires, les plus mal lotis. Après, c'est quand même des conditions difficiles dans l'ensemble de la France, c'est des enfants de plus en plus en difficulté, tout ça, ça fait des conditions compliquées pour nous, pour enseigner.
5: Jean-Claude Nicolas travaille à EDF, il s'inquiète pour l'avenir de son entreprise, il est jeune retraité, mais pas tout à fait.
8: Il faut savoir que je ne suis pas en retraite, je suis mis à disposition. On peut me rappeler jusqu'à 70 ans, on peut me rappeler pour donner s'il y a une tempête, s'il y a la guerre, c'est à tout ça, il faut le savoir, tous les techniciens. Ah ça, c'est imposé, c'est dans le statut. C'est dans le statut, t'es un service public. Puis il faut qu'on rouvre aussi toutes nos écoles de métiers. On va relancer le nucléaire. Il fallait peut-être, parce qu'on n'a pas d'autres ressources en France. Il faut rouvrir toutes nos écoles de métiers, former tous ces jeunes. Ce parc va arriver, ça sera suivant les finances, mais il faut ouvrir toutes les... On a tout fermé, les écoles de métiers.
5: Bernard Leboeuf, enseignant retraité, vient en solidarité pour les plus jeunes.
9: Tout va de travers, et les droits, les blocages, les salaires, c'est des choses qui sont totalement inadmissibles, quoi. On ne peut pas demander à des personnes de continuer à travailler en sachant que derrière, il n'y aura pas les salaires pour vivre juste décemment, normalement, en particulier quand on débute dans l'éducation nationale. Pendant des années, moi, j'ai eu la chance de pouvoir militer, continuer à avoir des indexations sur le coût de la vie. Après, ces choses-là se sont arrêtées. La retraite, après les promesses du gouvernement, d'abord à 55 ans, sont passées à 60, puis après 62, 64. Et maintenant, on parle de 67, ça devient impossible de commencer une carrière et de se dire qu'on ne sait pas quand est-ce qu'on va la terminer.
5: Mobilisation importante également dans les rues de Sainte ce mardi matin avec plus de 500 manifestants et la participation de lycéens.
4: Et selon l'Académie de Poitiers, le taux de participation au mouvement de grève dans l'enseignement public était de 13,24% chez les enseignants. Attention à la ressource en eau, les restrictions d'usage restent en vigueur et le syndicat O17 renouvelle un appel à la vigilance. Malgré la fin de l'été, la situation ne s'améliore pas. Les ressources continuent de baisser, le fleuve Charente est toujours placé en situation de crise et les nappes souterraines poursuivent leur baisse. O17 appelle donc à maintenir les efforts de sobriété. L'alimentation consommation en eau potable reste assurée, mais l'organisme recommande de réserver l'eau aux usages essentiels comme la boisson, la préparation des repas, l'hygiène et les besoins de santé. L'État, au chevet des agriculteurs, il ouvre dans notre département un fonds d'urgence appelé Quasi Climat Adaptation Sécheresse Incendie et destiné aux exploitations agricoles fragilisées par les fortes chaleurs. Une enveloppe de près de 2 millions d'euros, précisément 1,956 millions, est mobilisée. Les agriculteurs concernés peuvent déposer leur demande depuis ce lundi et jusqu'au 19 octobre inclus, exclusivement en ligne. Le dispositif cible notamment les exploitations qui ont subi des pertes importantes. L'aide sera comprise entre 1 500 et 4 000 euros, avec une majoration possible de 1 000 euros pour certaines exploitations, notamment les jeunes installés, les maraîchers, les arboriculteurs et les exploitations en agriculture biologique. La direction départementale des territoires et de la mer examinera les dossiers. D'autres mesures de soutien, notamment concernant la taxe foncière, les cotisations sociales ou les intrants agricoles, doivent également être mises en place prochainement, indique la préfecture. Avenir, pont d'Oléron, c'est le titre d'une consultation publique lancée par le département de la Charente-Maritime. Elle s'ouvrira le 9 octobre prochain et se déroulera sur un mois pour s'achever le 9 novembre. Quatre points clés, les trois scénarios pour la mise aux normes des gardes de corps, les solutions d'aménagement pour les abords du pont, le niveau d'engagement pour répondre aux enjeux environnementaux et de mobilité, et le financement des travaux du pont et de ses abords. Mais attention, ce n'est pas une concertation sur le droit départemental de passage ou le péage, insiste Dominique Rabel, la vice-présidente du département.
10: Là, pour l'instant, on n'est pas sur l'idée d'un péage. Ça n'est pas du tout un sondage pour savoir qui est pour ou qui est contre le péage. C'est vraiment une concertation pour mettre à plat tout ce qu'on doit faire sur le pont, c'est-à-dire premièrement la rénovation du pont, évidemment, hein, c'est la première des choses, et la deuxième, c'est aussi la protection durable de l'île d'Oléron. Et ça, c'est extrêmement important, puisque le département est engagé sur cette protection depuis Oléron 21, hein, depuis 2021. Et là, c'est donc ces deux défis qui sont à relever, la rénovation du pont et la protection de l'île d'Oléron. Le coût est très important, effectivement, ça avoisine les 60 millions d'euros, hein, selon ce qu'on prendra comme scénario. Il y a plusieurs scénarios qui sont proposés pour le pont, mais également pour la mise aux normes pour les pistes cyclables et puis également pour la rénovation des deux entrées, celle de Boursefranc et celle du château d'Oléron.
4: Une consultation publique qui se traduira concrètement par un site internet, des réunions publiques, des ateliers thématiques et des présentations des dossiers dans les mairies du pays Marin-Oléron. La réunion publique de lancement se déroulera le 9 octobre à 18h30 à l'Eldorado à Saint-Pierre-d'Oléron. Un site internet avenir-pont-oléron.fr. À Saint-Pierre-d'Oléron, la pose de la première pierre d'une résidence hôtelière pour les jeunes et les saisonniers à la place de l'ancienne gendarmerie. L'opération est portée par la ville et la communauté de communes, une résidence de 77 logements composés de T1 et T2 destinés aux jeunes, qu'ils soient saisonniers, apprentis ou jeunes actifs. Les conditions d'accès seront simplifiées pour s'adapter aux contrats. Il est possible d'y rester quelques nuits comme plusieurs mois. Les tarifs s'adaptent en fonction et restent abordables. Un mois de location reviendra, selon les premiers chiffres, à peine plus de 300 euros. Un comité de massif de la Coubre organisé ce mardi à Royan, le premier depuis les incendies en Gironde. Ce comité regroupe tous les acteurs et usagers de la forêt, élus, président de la CARA, représentant de l'État, des collectivités locales, de l'ONF, du SDIS et des associations environnementales comme les 7 Sentinelles. Après un été historiquement chaud et plus de 98 000 hectares brûlés sur tout le territoire national, la question de la protection de la forêt de la Coubre est plus que jamais d'actualité. Sébastien Gendry, directeur de l'agence ONF Poitou-Charentes.
11: Eh ben, c'est un massif qui est déjà pas trop mal équipé en équipement des SCI, que ce soit des pare-feux, des citernes d'eau, c'est pas suffisant, mais c'est déjà pas mal. Et donc, quand on a un départ, on peut agir le plus rapidement possible. Et puis, autrement aussi, on a beaucoup de pins maritimes, c'est une espèce qui s'enflamme vite, mais on a aussi pas mal de présence de chênes verts sur ce massif de la Coubre, qui va permettre de diminuer, en cas de départ de feu, la propagation du feu. Mais après, tout dépend aussi des circonstances que l'on a. Quand on a des conditions très sèches, des fortes températures et du vent, quelle que soit l'essence, c'est compliqué d'arrêter un feu qui commence à devenir un feu important.
4: Et en Poitou-Charentes, 200 hectares ont brûlé cette année, selon les chiffres de l'ONF. Enfin, à Royan, les jeunes vont élire leur prochain conseil municipal des jeunes. Le scrutin est organisé ce mercredi à l'hôtel de ville. L'instance permet aux jeunes royennais de participer à la vie de la commune en proposant notamment des projets dans des domaines comme l'environnement, la solidarité, la culture, le sport ou encore le cadre de vie. On passe maintenant aux nouvelles du ciel.
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0: C'est toujours un ciel bien encombré pour ce matin sur l'ensemble de la Charente-Maritime. Vous avez pu le constater aujourd'hui au lever du jour. On conserve donc ce ciel très nuageux et couvert avec des ondées au fil de la journée. Une ambiance qui reste douce pour cette fin septembre quand même, avec des températures qui sont au-delà des attentes. Une vingtaine de degrés ce matin au lever du jour du côté de Rochefort-Sainte-Oléron. 18 à 19 degrés du côté du pays royanais cet après-midi. Les températures iront pas au-delà des 23 à 24 degrés seulement. On a par contre un vent qui va souffler modérément sur l'ensemble de notre territoire. Demain, 1er octobre, le décor change, baisse des températures, ciel souvent chargé, avec de faibles pluies et des températures aux alentours des 21 à 22 degrés pour les maximales. Vendredi, amélioration attendue avec davantage d'éclaircies. Et normalement, le week-end devrait être légèrement voilé et des températures aux alentours des 24 degrés.
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0: Dans quelques instants, vous avez bien sûr rendez-vous avec les sports sur Demoiselle. Voici Joseph Kamel sur la radio d'ici, Evita, jamais.

0: C'est le duo avec Vita, Joseph Kamel à l'instant sur Demoiselle, hein, et le single Jamais sur la radio d'ici. Il est déjà 8h30.
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0: Anthony Verpillon pour le sport sur Demoiselle. Bonjour Anthony.
2: Bonjour à toutes et à tous. On débute avec du football. Il y a du foot féminin ce soir avec la deuxième journée de la phase de poule de Ligue des Champions. Le Paris FC lance la soirée européenne avec la réception d'Arsenal à 18h45. Et puis l'OL féminin accueillera Chelsea à partir de 21h au Groupama Stadium. Demain, les filles du PSG recevront les Belges de Louvain. Et chez les garçons, il y avait la suite de la Ligue des Nations. Hier soir, l'Angleterre est allée s'imposer 2-0 en République Tchèque. L'Espagne a écrasé la Croatie 4 buts à 1. La Suisse est allée battre l'Écosse 3-0. Et en Afrique, Patrick Vieira a remporté sa première victoire à la tête du Sénégal. Succès étriqué 1-0 face à l'Éthiopie hier soir dans le cadre de la campagne de qualification à la CAN 2027. Retour en France avec le FC Nantes qui est sur le point d'être vendu selon les informations de nos confrères de l'équipe. Un accord de vente aurait été signé par la famille Kita pour transmettre le club à un pôle d'investisseurs représenté par le conseiller sportif Paolo Tavares. Ils viennent de France, du Portugal et du Luxembourg. La vente devrait être actée autour de 100 millions d'euros hors bonus. La DNCG doit désormais valider l'opération. Et puis le président de l'Union Européenne de Football, Alexander Seferin, souhaite pousser l'actuel président de la FIFA vers la sortie. Seferin l'a répété lors de l'Assemblée Générale de l'EFC, qu'Infantino a manqué alors qu'il était invité. Il est temps de dire ça suffit, a martelé le président de l'UEFA, notamment face au projet de vente d'une partie de la Coupe du Monde à des investisseurs privés. Affaire à suivre. Et puis en basket, début compliqué pour le Paris Basket en Euroleague cette saison. Défaite à domicile 79-92 hier soir face aux Partisans Belgrade à l'Adidas Arena. Les Parisiens sont 19e sur 20 après deux journées. L'autre club français engagé, l'ASVEL, se déplace au Panathinaikos ce mercredi soir à 20h15. Et puis en cyclisme, Tadej Pogacar aurait renoncé à disputer les championnats d'Europe qui se déroulent chez lui en Slovénie du 2 au 7 octobre. Insuffisamment remis de sa fracture à la clavicule lors du Tour d'Espagne. Très belle journée de sport.
0: Merci, on vous donne rendez-vous bien sûr dès demain matin sur Demoiselle à partir de 7h30. Dracula Tame Impala, c'est le single aux côtés de Jenny sur Demoiselle. Bon réveil et bon mercredi.
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0: La voix de Jenny, vous l'avez reconnue peut-être, et Tempimpala sur Demoiselle. C'était Dracula. Niagara arrive avec Les Flammes de l'Enfer sur Demoiselle. Le programme télé de votre soirée également. Auparavant, c'est Tom Kazak et les pronostics dont on aurait dû se coucher plus tôt.
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2: Bonjour, bonjour à tous. Direction l'hippodrome de Laval et le Grand Prix Anjou mène à l'occasion du Quintet Plus de ce mercredi 30 septembre 2026. Ils seront 15 trotteurs bien connus des parieurs sur la distance de 2850 mètres. La location sera de 100 000 euros et le départ prévu vers 13h55. En tête de notre sélection, le 5, Gilor Viva, idéalement placé au premier échelon, en forme et confié à Eric Raffin, tous les feux sont au vert. Suivi du 6, Invictus Madiba, qui retrouve le premier cité avec de légitimes ambitions. Le 14, Idéal Lignerie, incontournable en pareille société. Le 13, Harley Gemma, doté d'une redoutable pointe de vitesse finale. Et enfin le 7, L'As des Bois, toujours présenté à bon escient. Il complétera notre sélection. Une sélection que vous pouvez retrouver sur ma chaîne YouTube Tom Kazak, les pronostics hippiques avec mes dernières minutes. Donc notre choix aujourd'hui, premier le 5, Gilor Viva. Second le 6, Invictus Madiba. Troisième le 14, Idéal Lignerie. Quatrième le 13, Harley Gemma. Cinquième le 7, L'As des Bois. Le second choix le 9, le 3 et le 10. Et à vous la fortune.
0: Merci Tom, rendez-vous dans les matinales de Demoiselle.
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0: Les Flammes de l'Enfer sur Demoiselle, c'était bien sûr Niagara.
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0: Allez, côté film, TMC diffuse La folle histoire de Max et Léon à partir de 21h25. C'est Star, Hitman and Bodyguard 2, 21h10. Sur TF1 Série Film, on vous propose Retour vers le futur 3. Sur RMC Story, Johnny English contre-attaque à partir de 21h10. La série Tracker sur TF1 à partir de 21h10 également. Le secret de Riley. Sur France 2, Sœur propose également un nouvel épisode, L'échange. Gulli rediffuse MacGyver sur France 3. Vous allez découvrir la Bretagne dans un documentaire dans Des Racines et des Ailes. Et sur France 4, Il était une voix. Céline Dion à partir de 21h, suivie de La vraie histoire de Madonna. Sur M6, émission Cauchemar en cuisine, on part à Agde. Sur France 5, La grande librairie du sport. Hein, l'équipe diffuse Lyon-Chelsea 20h54 dans la Ligue des champions féminines en foot. Et puis télé-réalité, les cleaners vous attendent, les experts du ménage à partir de 21h10 sur TFX. Voilà pour le programme télé de votre soirée. À suivre, Angèle. Une seule vie est en programmation sur Demoiselle. Il y aura également l'horoscope du jour pour votre mercredi avec Julia et l'expresso de l'info avec Emmanuel Bidot. A tout de suite.
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0: Angèle, comme promis dans quelques instants sur Demoiselle, voici l'horoscope du jour avec Julia.
1: Bonjour à tous, on commence votre horoscope de ce mercredi 30 septembre par les béliers. Une situation qui vous semblait fragile pourrait finalement trouver un point d'équilibre. Taureau, vos émotions prennent une direction nouvelle. Gémeaux, vous avez des idées plein la tête et elles méritent d'être entendues. Cancer, votre petite voix intérieure est particulièrement fiable aujourd'hui. Lion, la journée pourrait prendre une tournure différente de ce que vous aviez imaginé. Vierge, vous êtes plus sensible que d'habitude à l'atmosphère qui vous entoure. Balance, vous savez remarquablement bien tirer parti des circonstances. Scorpion, attendez-vous à quelques rebondissements, la journée pourrait être bien plus animée que prévu. Sagittaire, votre enthousiasme donne une jolie couleur à tout ce que vous entreprenez. Capricorne, une atmosphère sereine vous fait le plus grand bien. Verseau, une nouvelle curiosité pourrait vous entraîner vers un univers que vous n'aviez pas envisagé. Et enfin les poissons, un moment tout simple peut prendre une importance particulière. Je vous souhaite à tous une très belle journée.
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0: Angèle, hein, sur Demoiselle, c'était bien sûr le titre Une seule vie, 8h50.
1: 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Demoiselle Matin, l'info d'ici, Emmanuel Bidot.
2: À la Palmyre, un incendie a ravagé une grande partie du magasin Cyclotrot. Dans la nuit de dimanche à lundi, le feu s'est déclaré vers 2h du matin, indique Sud-Ouest. De nombreux vélos et équipements de location ont été détruits. L'activité se poursuit toutefois dans le second magasin de l'enseigne situé en centre-ville. Une enquête de gendarmerie a été ouverte pour déterminer l'origine du sinistre. À Rochefort, les agents publics et les fonctionnaires ont répondu en nombre à l'appel des syndicats. Une mobilisation importante hier matin, avec plus de 500 manifestants réunis place Colbert, des enseignants, des agents hospitaliers, des militants, des retraités et quelques salariés du privé également. Reportage dans nos journaux. Attention à la ressource en eau, les restrictions d'usage restent en vigueur et le syndicat O17 renouvelle un appel à la vigilance. Malgré la fin de l'été, la situation ne s'améliore pas, les ressources continuent de baisser. Le fleuve Charente est toujours placé en situation de crise et les nappes souterraines poursuivent leur baisse. O17 appelle donc à maintenir les efforts de sobriété. L'État au chevet des agriculteurs, il ouvre dans notre département un fonds d'urgence appelé CASI, climat, adaptation, sécheresse, incendie, et destiné aux exploitations agricoles fragilisées par les fortes chaleurs. Une enveloppe de près de 2 millions d'euros, précisément 1,956 millions est mobilisée. Les agriculteurs concernés peuvent déposer leurs demandes depuis lundi et jusqu'au 19 octobre inclus, exclusivement en ligne. Avenir Pont-d'Oléron, c'est le titre d'une consultation publique lancée par le département de la Charente-Maritime. Elle s'ouvrira le 9 octobre prochain et se déroulera sur un mois pour s'achever le 9 novembre. Quatre points clés, les trois scénarios pour la mise aux normes des garde-corps, les solutions d'aménagement pour les abords du pont, le niveau d'engagement pour répondre aux enjeux environnementaux et de mobilité, et le financement des travaux du pont et de ses abords. Réunion publique de lancement se déroulera le 9.

0: 1 à 2 mètres, un ciel couvert avec quelques averses, une visibilité moyenne à mauvaise. Pour la nuit prochaine, vent d'ouest 3 à 5 Beaufort, une mer agitée, une houle d'ouest 2 mètres s'amplifiant, des averses, une visibilité bonne localement, moyenne à mauvaise. À Foura, aujourd'hui, la mer basse à 13h50, sera haute à 19h08, coefficient de marée 95 et 91.
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2: Vos matinales, dans quelques instants sur la radio d'ici, aux côtés, eh bien, tout simplement de Cyril Thomas, hein, dans Studio 107, sur le 107 FM, sur le bassin Marais-Oléron, entre 9h et midi. Dans quelques instants, vous avez rendez-vous avec l'information nationale et internationale. Pour le moment, voici un classique des années 80, Daniel Balavoine, Sauver l'amour.

0: Daniel Balavoine, sur Demoiselle avec Sauver l'amour. 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

0: Merci de votre fidélité à Demoiselle. 9h, les matinales débutent sur la radio d'ici dans quelques instants. Mentissa et George Benson.
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7: Bonjour, la prudence de mise dans le sud de la France avec un premier épisode méditerranéen attendu aujourd'hui. La Lozère et l'Ardèche sont en vigilance orange, pluie, inondation et Météo France a aussi classé en rouge depuis ce matin 8h le Gard et l'Hérault où une partie des établissements scolaires reste d'ailleurs fermée ce matin. La journée de revendication dans la fonction publique hier a mobilisé plus de 200 000 personnes en France selon la police et 300 000 d'après la CGT. À l'origine de cette grève intersyndicale, le gel du point d'indice prévu pendant le budget 2027. Et puis le projet du budget 2027 qui sera présenté demain en Conseil des ministres avec un effort de 54 milliards d'euros d'économies. Alors que la France s'endette encore, le pays va emprunter un montant record de 340 milliards d'euros l'année prochaine selon l'agence France Trésor. Un chiffre en hausse de 28 milliards pour financer la dette qui atteint près de 3600 milliards, soit 122% du PIB, plus du double de la limite européenne, du jamais vu, alors que la France se rembourse au taux le plus élevé de la zone euro. Une visite controversée en France aujourd'hui, celle du président argentin Javier Milei qui arrive à Paris ce mercredi pour participer au forum Argentina Week. En quête d'investissement pour relancer l'économie de son pays, il va prononcer un discours à l'OCDE et sera reçu demain à l'Elysée par Emmanuel Macron. Le président français se trouve encore pour le moment en Espagne en visite d'État. Jordan Bardella contre-attaque. Il dénonce une volonté d'assassinat politique face aux accusations de Mediapart qui lui attribuent des écrits antisémites. Le président du RN nie fermement et annonce le dépôt de plusieurs plaintes. De son côté, le journal maintient l'intégralité de ses révélations et promet même que la suite arrive très vite, alors que la patronne du RN, Marine Le Pen, a dit à Mediapart d'enfiler son costard en Kevlar, la matière des gilets pare-balles. À l'international, la Russie, pas du tout intéressée par des pourparlers de paix, c'est le constat du chancelier allemand Friedrich Merz après des échanges entre diplomates. Cette nuit encore, de nouveaux tirs de missiles balistiques russes ont frappé la capitale, Kiev. Top départ pour l'ouverture des ventes SNCF pour les vacances de Noël. Les billets TGV, Inouï, Intercité et TER sont disponibles depuis 6h ce matin pour les trajets du 13 décembre au 2 juillet. Enfin, en football, facile en Ligue des Nations pour l'Espagne qui l'emporte 4-1 face à la Croatie.
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0: Allez, dans quelques instants, vous avez rendez-vous avec Ophélie Winter, Dieu m'a donné la foi, Ambre, Je me demande en programmation, puis à l'instant, c'était George Benson sur la radio d'ici, Give Me The Night. Dans quelques secondes, on va également s'intéresser à votre agenda loisir, on partira en Pays Rocheforté, Royennais et Sainté sur Demoiselle, et puis à 9h30, Demoiselle Reportage avec la rédaction.
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0: c'est quoi ? Ophélie Winter sur Demoiselle avec le titre Dieu m'a donné la foi sur la radio d'ici.
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0: Ciné-rencontre Jim Quinn ce mercredi 20h30 au Galia Théâtre Cinéma de Saintes. Place à Jim Quinn, cette comédie décalée qui raconte la quête d'un mystérieux remède après une étrange transformation. La projection sera suivie d'un échange avec la fierté Saintaise. Le Conservatoire de Saintes fête ses 50 ans. Attention à Saintes, l'abbaye aux dames accueille cette manifestation jusqu'au 16 octobre, une exposition consacrée aux 50 ans du conservatoire, un demi-siècle de musique, d'art, de passion à découvrir à l'espace Béatrix. L'expo est accessible tous les jours et en entrée libre. Le Grand Cirque Zavata vous attend à Rochefort, le cirque préféré des Français avec un nouveau show. Vous allez pouvoir visiter le zoo également, c'est à Rochefort au Stade Rouge bien sûr. Représentation mercredi 30 septembre, c'est-à-dire aujourd'hui 16h, 16h samedi également et dimanche 16h, prix c'est 10 €. Plus d'informations, rendez-vous bien sûr au Stade Rouge du côté de Rochefort pour découvrir le Grand Cirque Zavata. 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
0: Je vous emmène moi à la chapelle Notre-Dame-des-Anges à Royan qui accueille le festival Les Coréades au programme Monteverdi, Bach, Vivaldi avec les chanteurs accompagnés de l'ensemble baroque Galatée. C'est une soirée classique autour de pièces rares à découvrir. L'entrée est à 22 €. Plus d'informations auprès de vos offices de tourisme Royan Atlantique.
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0: Je chante des signes à l'instant sur Demoiselle, hein, c'est bien sûr le groupe Indochine. Dans quelques minutes, LB1 reste, mais aussi Queen. The Show Must Go On en programmation, on parlera météo auparavant, 9h30. Voici l'information locale et départementale, c'est Demoiselle Reportage avec Adrien Vivaine sur Demoiselle.
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2: À Rochefort, les agents publics et les fonctionnaires ont répondu en nombre à l'appel des syndicats. Une mobilisation importante ce mardi matin avec plus de 500 manifestants réunis place Colbert. Des enseignants, des agents hospitaliers, des militants, des retraités et quelques salariés du privé également. Reportage d'Emmanuel Bidot.
3: Une journée de mobilisation nationale pour réclamer une revalorisation des salaires dans la fonction publique avec des revendications particulières selon les manifestants comme pour ces enseignantes qui exercent à l'école de Soubise, tout en grève pour refuser une fermeture de classe l'année prochaine. Agnès Caro et Sophie Rio sont institutrices.
4: Nous allons avoir une suppression certainement de postes l'année prochaine et que on atteint des effectifs en classe après qui sont compliqués et des doubles niveaux avec des enfants très en difficulté à gérer. Donc ça devient très compliqué d'enseigner. Et puis les enfants n'ont pas une bonne qualité d'enseignement après.
5: Et c'est facile de fermer, mais c'est pas facile de réouvrir après une classe quand il y a besoin. Soubise, on n'est pas forcément les pires, les plus mal lotis. Après, c'est quand même des conditions difficiles dans l'ensemble de la France. C'est des enfants de plus en plus en difficulté. Tout ça, ça fait des conditions compliquées pour nous, pour enseigner.
3: Jean-Claude Nicolas travaille à EDF. Il s'inquiète pour l'avenir de son entreprise. Il est jeune retraité, mais pas tout à fait.
6: Il faut savoir que je ne suis pas en retraite. Je suis mis à disposition. On peut me rappeler jusqu'à 70 ans. On peut me rappeler pour donner s'il y a une tempête, s'il y a la guerre. C'est à tout ça, il faut le savoir, tous les techniciens. Ah ça, c'est imposé, c'est dans le statut. C'est dans le statut, t'es un service public. Puis il faut qu'on rouvre aussi toutes nos écoles de métier. On va relancer le nucléaire. Il fallait peut-être, parce qu'on n'a pas d'autres ressources en France. Il faut rouvrir toutes nos écoles de métier, former tous ces jeunes. Ce parc va arriver, ça sera sûrement les finances, mais il faut ouvrir toutes les... On a tout fermé, les écoles de métier.
3: Bernard Leboeuf, enseignant retraité, vient en solidarité pour les plus jeunes.
7: Tout va de travers, et les droits, les blocages des salaires, c'est des choses qui sont totalement inadmissibles, quoi. On ne peut pas demander à des personnes de continuer à travailler en sachant que derrière, il n'y aura pas les salaires pour vivre juste décemment, normalement, en particulier quand on débute dans l'éducation nationale. Pendant des années, moi, j'ai eu la chance de pouvoir militer, continuer à avoir des indexations sur le coût de la vie. Après, ces choses-là se sont arrêtées. La retraite, après les promesses du gouvernement, d'abord à 55 ans, sont passées à 60, puis après 62, 64. Et maintenant, on parle de 67. Ça devient impossible de commencer une carrière et de se dire qu'on ne sait pas quand est-ce qu'on va la terminer.
3: Mobilisation importante également dans les rues de Saintes hier matin avec plus de 500 manifestants et la participation de lycéens.
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0: Et nous conservons un ciel très nuageux à couvert avec quelques ondées au fil de la journée. L'ambiance reste douce avec des températures aux alentours des 22 degrés sur Oléron, 24 sur Rochefort et Saintes, 23 à Royan. Demain, 1er octobre, changement de décor avec une baisse des températures le matin, comptez 17 degrés au lever du jour, 21 à 22 l'après-midi et un ciel chargé avec quelques faibles pluies. Vendredi, amélioration attendue avec davantage d'éclaircies et des maximales pouvant remonter jusqu'à 24 degrés, notamment à l'intérieur des terres. Le week-end devrait être légèrement voilé mais agréable.
9: 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La

0: La voix de Freddie Mercury sur Demoiselle. Show Must Go On sur la radio d'ici. Et dans quelques instants, on vous offre des fleurs. Ah oui, avec Tovlo et Stromae en programmation sur la radio d'ici. Il y aura également Joe Cocker. Et puis on jettera un petit coup d'œil rapide sur les cinémas et les sorties de ce mercredi.
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Une comédie d'action spectaculaire, un homme ultra puissant tente de sauver l'humanité après avoir tout simplement lui-même provoqué une catastrophe mondiale. Le film Verity avec Anne Hathaway et Dakota Johnson se retrouve au cœur d'un thriller psychologique adapté du roman de Colleen Hoover. Une jeune écrivaine découvre des relations inquiétantes dans une maison d'une autrice à succès. Notre salut avec Emmanuel Marc qui plonge en fait la France en 1940 aux côtés de Swann Harlow dans la peau d'un jeune homme qui cherche sa place dans le régime installé de Vichy. Et puis enfin on termine avec Mémoire de fille de Judith Godrèche qui adapte Annie Ernaux dans un récit intime autour des souvenirs de l'été 1958. Une femme replonge dans une période fondatrice de sa jeunesse entre mémoire, désir et traumatisme. C'est à découvrir donc au cinéma. Renan Luce, la lettre pour vous accompagner sur Demoiselle, Adèle dans quelques instants, et puis l'info à 10h.

0: Easy on Me un instant sur Demoiselle. C'était bien sûr le titre d'Adèle sur la radio d'ici. J'ai pour vous un souvenir, mais vraiment, des années 90. La Russo, Tu m'oublieras, Olivia Rodrigo également, Drop Dead en programmation sur Demoiselle, 10h.
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7: Bonjour à tous. Le Gard et l'Hérault placés en vigilance rouge par Météo France face à un épisode méditerranéen très marqué, voire exceptionnel. Les transports scolaires et les écoles sont fermés dans ces départements et 3 autres départements sont en vigilance orange. L'heure des comptes après la journée de mobilisation dans la fonction publique. Plus de 200 000 personnes ont défilé en France, selon la police. 300 000 d'après la CGT. À l'origine de cette grève intersyndicale, le gel du point d'indice dans le projet de budget 2027. La mobilisation a rassemblé environ 10% de grévistes dans l'éducation nationale et la fonction publique d'État. Mediapart dénonce les menaces d'une grande gravité du RN et de Marine Le Pen après les révélations du journal d'investigation sur des écrits antisémites attribués à Jordan Bardella. Plusieurs enseignes s'apprêtent à disparaître. Le site de vente en ligne Rakuten, ancien Price Minister, qui va cesser ses activités dès demain. Et l'enseigne de chaussures André, créée en 1896, placée en liquidation judiciaire. Sport et football féminin, les joueuses de l'OL reçoivent Chelsea ce soir à 21h.
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0: La Russo sur Demoiselle avec le single Tu m'oublieras sur la radio d'ici, à suivre entre autres le single de Zazie, peu importe en programmation. Enfin, des Nickelback côté rock, et puis on s'intéressera à votre agenda loisir sur Demoiselle, à tout de suite.
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0: Nickelback sur Demoiselle, il est déjà 10h20.
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0: Allez, on vous invite au cirque, le grand cirque Zavata vous attend à Rochefort, cirque préféré des Français. Nouveau show bien sûr au Stade Rouge de Rochefort avec 3 dates à ne pas manquer. Représentation ce mercredi à 16h, samedi à 16h et dimanche à 16h également. L'entrée est à 10€. Plus d'infos, rendez-vous bien sûr au Stade Rouge à Rochefort. Et en plus, vous allez pouvoir visiter le zoo, de quoi passer un bon moment avec vos enfants en pays rochefortais et du côté de Rochefort. Il est temps également pour nous de faire un petit tour du côté de l'Office de Tourisme Rochefort-Océan avec cette manifestation de kayak qui nous est présentée par Camille.
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0: Et moi, je vous emmène du côté de Saintes aujourd'hui, 20h30, au Galia Théâtre Cinéma. Place à Jim Quinn. Cette comédie décalée raconte la quête d'un mystérieux remède après une étrange transformation. La projection sera suivie d'un échange avec la fierté Saintaise. Le Conservatoire de musique de Saintes a 50 ans. Eh bien oui, l'Abbaye aux Dames accueille jusqu'au 16 octobre une exposition consacrée aux 50 ans du conservatoire, un demi-siècle de musique, d'art et de passion à découvrir à l'espace Béatrix. L'exposition est accessible à tous et c'est complètement gratuit. On va du côté de Saujon à la Salicorne maintenant, à partir de 18h. Mais chez Anime vous attend avec, entre autres, Rêves d'humanitaire au programme des chansons théâtralisées proposées par Songe Comédien au bénéfice de Mystiki, une association humanitaire active dans le sud de Madagascar. L'entrée est bien sûr gratuite, vous donnez ce que vous voulez.
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0: Les Fugees sur Demoiselle, Killing Me Softly. Il est déjà 10h30 sur Demoiselle. C'est l'info locale et départementale, le flash avec Adrien.
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4: Bonjour à tous. À La Palmyra, un incendie a ravagé une grande partie du magasin Cyclotrot dans la nuit de dimanche à lundi. Le feu s'est déclaré vers 2h du matin, indique Sud-Ouest. De nombreux vélos et équipements de location ont été détruits. L'activité se poursuit tout cependant dans le second magasin de l'enseigne situé en centre-ville. Une enquête de gendarmerie a été ouverte pour déterminer l'origine du sinistre. Et à Rochefort, les agents publics et les fonctionnaires ont répondu en nombre à l'appel des syndicats hier. Une mobilisation importante mardi matin avec plus de 500 manifestants réunis. Place Colbert, des enseignants, des agents hospitaliers, des militants, des retraités et quelques salariés du privé. Également le reportage dans votre journal de midi. Et selon l'Académie de Poitiers, le taux de participation au mouvement de grève dans l'enseignement public était de 13,24% chez les enseignants. Attention à la ressource en eau, les restrictions d'usage restent en vigueur et le syndicat O17 renouvelle un appel à la vigilance. Malgré la fin de l'été, la situation ne s'améliore pas, les ressources continuent de baisser, le fleuve Charente est toujours placé en situation de crise et les nappes souterraines poursuivent leur baisse. O17 appelle donc à maintenir les efforts de sobriété, l'alimentation en eau potable reste assurée, mais l'organisme recommande tout de même de réserver l'eau aux usages essentiels comme la boisson, la préparation des repas et l'hygiène et les besoins de santé. L'État au chevet des agriculteurs, il s'ouvre dans notre département un fonds d'urgence appelé CASI, climat, adaptation, sécheresse, incendie, et destiné aux exploitations agricoles fragilisées par les fortes chaleurs, une enveloppe de près de 2 millions d'euros, précisément 1 956 000 euros. Il est mobilisé. Et les agriculteurs concernés peuvent déposer leur demande depuis ce lundi et jusqu'au 19 octobre inclus. Ça se passe exclusivement sur Internet. Le dispositif cible notamment les exploitations qui ont subi des pertes importantes. L'aide sera comprise entre 1 500 et 4 000 euros avec une majoration possible de 1 000 euros pour certaines exploitations, notamment les jeunes installés, les maraîchers, les arboriculteurs et les exploitations en agriculture biologique. La direction départementale des territoires et de la mer examinera les dossiers. D'autres mesures de soutien, notamment concernant la taxe foncière, les cotisations sociales ou les intrants agricoles, doivent également être mises en place prochainement, indique la préfecture. Et c'est les coquilles Saint-Jacques du Pertuis d'Antioche, qui sont interdites à la consommation. Une décision de la préfecture de la Charente-Maritime après la détection d'une toxine au-dessus des seuils réglementaires. Une interdiction qui intervient la veille de l'ouverture de la saison. La toxine est produite par une micro-algue, la Pseudonychia australis, qui, si elle est présente en trop grande quantité dans l'eau, contamine les coquillages et les crustacés. Elle entraîne des intoxications alimentaires et des pertes de mémoire. Dans les cas les plus graves, l'interdiction sera levée dès que deux analyses consécutives de l'eau confirmeront un retour à des niveaux sanitaires réglementaires. On passe maintenant aux nouvelles du ciel.
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4: C'est de la grisaille qui nous attend, nickel.
0: Eh bien oui, nous conservons un ciel très nuageux à couvert avec quelques ondées au fil de la journée. Les températures douces pour ce dernier jour de septembre. 22 degrés sur le bassin Marennes-Oléron cet après-midi, 24 en Pays Rocheforté et Saintes. Sur le Pays Royennais, comptez 23 degrés. Demain, 1er octobre, une baisse des températures avec un ciel souvent chargé et quelques faibles pluies. Température le matin 17 degrés, 21 à 22 degrés. Vendredi, davantage d'éclaircies. Le week-end, il sera voilé avec 24 degrés au compteur.
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4: Retour de l'information locale et départementale à 12h06 avec votre journal.

0: 21 marées sur Demoiselle, hein, c'est bien sûr Lara Poutini hein, sur la radio d'ici Demoiselle et dans vos matinales. Dans les prochaines minutes, j'ai pour vous Culture Club, mais aussi Bruno Mars et Sébastien Tellier. 10h passées de 41 minutes. Hein.
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0: chevet. Il s'appelle Pierre Demar, l'album est déjà disponible, c'était Opinel sur la radio d'ici. À suivre dans quelques instants Christophe Maé, mais aussi le groupe Train avec Hey Soul Sisters, Ed Sheeran avec Repeat It et Martin Garrix en programmation sur la radio d'ici. Bienvenue, il est tout juste 11h, vous êtes en plein cœur des matinales de votre radio en Charente-Maritime, c'est Demoiselle que vous écoutez.
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7: Bonjour à tous. Le Gard et l'Hérault placés en vigilance rouge par Météo France face à un épisode méditerranéen très marqué, voire exceptionnel. Les transports scolaires et les écoles sont fermés dans ces départements et 3 autres départements sont en vigilance orange. L'heure des comptes après la journée de mobilisation dans la fonction publique. Plus de 200 000 personnes ont défilé en France, selon la police. 300 000 d'après la CGT. À l'origine de cette grève intersyndicale, le gel du point d'indice dans le projet de budget 2027. La mobilisation a rassemblé environ 10% de grévistes dans l'éducation nationale et la fonction publique d'État. Mediapart dénonce les menaces d'une grande gravité du RN et de Marine Le Pen après les révélations du journal d'investigation sur des écrits antisémites attribués à Jordan Bardella. Plusieurs enseignes s'apprêtent à disparaître. Le site de vente en ligne Rakuten, ancien Price Minister, qui va cesser ses activités dès demain. Et l'enseigne de chaussures André, créée en 1896, placée en liquidation judiciaire. Sport et football féminin, les joueuses de l'OL reçoivent Chelsea ce soir à 21h.
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0: Train à l'instant sur Demoiselle avec Hey Soul Sisters. Dans quelques minutes, Menz et Merlot avec Je ne suis qu'un homme, mais aussi Ed Sheeran et Martin Garrix sur Demoiselle. Repeat It, programmation sur votre radio. Si vous avez envie de passer votre annonce sur la radio d'ici, 05 46 88 77 11, c'est le numéro de téléphone que vous pouvez composer. C'est également le même numéro sur WhatsApp si vous avez envie de nous envoyer un message pour vos associations. C'est dans quelques instants vos annonces, 11h20.
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1: La course des demoiselles, c'est le samedi 10 octobre pour Octobre Rose. Course et marche féminine de 7 km. Départ de la place Colbert à 16h30. Inscription jusqu'au 3 octobre sur ashrochefort.org. Renseignements également au 06 73 56 20 91. Attention, le 7 octobre, retrait des Dossards entre 10h et 18h au centre Leclerc de Rochefort. Le jeudi 8 octobre, entre 14h et 18h à Intermarché Rochefort. Le vendredi 9 octobre, place Colbert entre 10h et 18h. Et de 10h à 16h le jour de l'épreuve, place Colbert également. Pensez à vous inscrire. À la salle polyvalente de Saint-Hilaire de Villefranche, la Société des Fêtes organise un thé dansant ce samedi 3 octobre à partir de 14h30 avec l'accordéoniste et trompettiste Chantal Souluche. L'entrée est à 12€ avec pâtisserie offerte. C'est organisé par l'Interclub 06 61 49 04 31 ou le 05 46 95 38 73 pour vos réservations. Soirée charentaise à la salle des fêtes de Moragne à partir de 19h30 le samedi 3 octobre. Cognac, charcuterie charentaise, jambon à l'os, meugette et galette de beurlé. Le tout avec 20 compris, c'est 28€ par personne. Organisé par le foyer rural de Moragne. 06 28 28 89 40 ou le 06 63 32 90 78 si vous voulez réserver ou en savoir plus. Atelier théâtre adulte et enfant au gymnase des écoles Louis Pergaud à Midi avec l'association Comédia dell'Arte. 17, quitter l'habit du comédien, ouvrez les frontières du jeu et des ateliers enfants 7-12 ans tous les mercredis 16h-17h30. Hors vacances scolaires et ateliers adultes tout niveau le jeudi 19h30 et 21h30. Plus d'infos sur comédia-dell'arte-17.com. À Migron, ce samedi 3 octobre, le groupe King of Queen rend hommage à Queen avec un concert de 21h-23h, une soirée rock pour retrouver les grands classiques du groupe britannique dans une ambiance festive. Réservation conseillée 06 95 01 07 78 et sur ticketmaster.fr. Super Loto ce dimanche 4 octobre à 14h à la salle polyvalente de Sémussac. Plus de 2000€ de lot, 2€ le carton, 9€ les 5, 15€ les 10, ambiance conviviale et chaleureuse, loto sans réservation. Journée de dépistage, vue, diabète et test cardiaque et info Alzheimer organisée par le Lions Club de Royan, place du Général de Gaulle, c'est ce 7 octobre prochain, dépistage ouvert à tous, entièrement gratuit. Repas dansant dimanche 18 octobre à la salle des fêtes de Beurlé organisée par le comité des fêtes. Ouverture des portes à midi, menu préparé par le traiteur Alban Bernard et ambiance musicale pour toute génération avec Génération Musette. Tout compris, c'est 35€ pour les adultes, pour les enfants jusqu'à 12 ans c'est 20€. 06 23 22 60 38, date limite de réservation le 10 octobre. Défilé de mode le vendredi 9 octobre à l'Éden de Saint-Jean-d'Angély organisé par la classe de terminale métier du commerce et du lycée Louis-Audouin Dubreuil ainsi que la mairie et l'association des commerçants C2A. Début du défilé, 20h15, entrée 7€, entrée formule avec part salée et boisson 10€. Billets en vente dans les magasins Amalgame au Mieux-Otis et Caprice Loral en centre-ville de Saint-Jean-d'Angély. L'eau à gagner pendant l'entracte, une partie des bénéfices seront reversés à la Ligue contre le cancer.
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0: La prière païenne à l'instant sur Demoiselle, l'instant bien sûr Céline Dion sur la radio d'ici Demoiselle et durant vos matinales. Dans quelques instants, Muse mais aussi Kenji Girac, on parlera streaming avec quelques idées de VOD et de streaming à regarder ce soir. Tom Kazak, les pronostics.
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2: Bonjour, bonjour à tous. Direction l'hippodrome de Laval et le Grand Prix Anjou mène à l'occasion du Quintet Plus de ce mercredi 30 septembre 2026. Ils seront 15 trotteurs bien connus des parieurs sur la distance de 2850 mètres. L'allocation sera de 100 000 euros et le départ prévu vers 13h55. En tête de notre sélection, le 5, Gilor Viva, idéalement placé au premier échelon, en forme et confié à Eric Raffin, tous les feux sont au vert. Suivi du 6, Invictus Madiba, qui retrouve le premier cité avec de légitimes ambitions. Le 14, Idéal Lignerie, incontournable en pareille société. Le 13, Harley Gemma, doté d'une redoutable pointe de vitesse finale. Et enfin le 7, L'As des Bois, toujours présenté à bon escient. Il complétera notre sélection. Une sélection que vous pouvez retrouver sur ma chaîne YouTube Tom Kazak, les pronostics hippiques avec mes dernières minutes. Donc notre choix aujourd'hui, premier le 5, Gilor Viva. Second le 6, Invictus Madiba. Troisième le 14, Idéal Lignerie. Quatrième le 13, Harley Gemma. Cinquième le 7, L'As des Bois. Le second choix le 9, le 3 et le 10. Et à vous la fortune!
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0: Et pour ce mercredi documentaire et série sur Netflix, le documentaire Le Veuf jusqu'à la mort revient sur l'affaire de Thomas Randolph et sur les circonstances troublantes entourant plusieurs décès. Sur Disney+, Adulte série 2 propose 8 nouveaux épisodes avec une bande de jeunes adultes confrontés aux réalités de leur quotidien. Les personnages tentent de trouver leur équilibre entre travail, relations amoureuses, amitié et responsabilité avec des situations parfois absurdes et qui accompagnent le passage de l'âge adulte. C'est absolument à découvrir en streaming. Bon mercredi.
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0: Taylor Swift sur Demoiselle, passons zéro à l'instant sur la radio d'ici. Dans quelques minutes, vous avez rendez-vous avec l'information, elle sera nationale et internationale, suivie du journal local et départemental aux côtés de la rédaction de Demoiselle et d'Adrien Vivenne. Il est 11h52.
1: Il n'y a pas de bulletin météo spécial, nous avons un système dépressionnaire complexe sur le proche Atlantique. Les prévisions pour aujourd'hui, vent de sud-ouest 4 à 5 Beaufort, une mer agitée, une houle d'ouest 1 à 2 mètres, un ciel couvert avec quelques averses, une visibilité moyenne à mauvaise. Pour la nuit prochaine, vent d'ouest 3 à 5 Beaufort, une mer agitée, une houle d'ouest 2 mètres, s'amplifiant des averses. Une visibilité bonne, localement moyenne à mauvaise. À Foura, aujourd'hui, la mer basse à 13h50, sera haute à 19h08, coefficient de marée 95 et 91.
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0: Merci de votre fidélité à Demoiselle, bon appétit. Mercredi, aujourd'hui, il est déjà midi, à suivre l'information nationale et internationale avec la rédaction.
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4: Bonjour à tous, une taxe sur les produits sucrés dans le budget 2027, c'est sur la table, a annoncé le ministre du Commerce. Serge Papin s'est exprimé à la veille de la présentation du projet de loi de finances. Il dit ne pas être pour les taxes, mais pour lui, il y a un enjeu sanitaire. En France métropolitaine, 81 300 personnes dépendent d'un approvisionnement en camions-citernes ou en bouteilles d'eau pour boire, pour se laver ou encore pour cuisiner. C'est le dernier bilan du ministère de la Transition écologique. 17 300 personnes de plus que le 9 septembre. La colère des lycéens s'étend, la mobilisation se poursuit aujourd'hui, notamment à Dijon, Marseille, Aix-en-Provence, Grenoble et Amiens. À Dijon, une cinquantaine de lycéens se sont rassemblés devant le lycée Le Castellet. La police a fait usage, encore une fois, de gaz lacrymogène. À Amiens, plus d'une centaine d'élèves ont fait face aux forces de l'ordre devant le lycée Robert de Luzarches. Hier, plus de 10% des lycées ont été bloqués, totalement ou partiellement. 440 personnes, en majorité des mineurs, ont été arrêtées. Les élèves réclament des emplois du temps allégés, plus de moyens et le remplacement des profs absents. Ils dénoncent aussi des interventions de police jugées trop musclées. Les syndicats appellent à prolonger le mouvement demain. Les responsables du RN continuent de faire bloc pour défendre Jordan Bardella, à qui Mediapart attribue des écrits antisémites. Vous partez pour les fêtes, c'est ouvert. La SNCF lance aujourd'hui ses réservations de fin d'année. Tous les billets TGV, Ouigo et Intercité sont concernés entre le 13 décembre et le 6 janvier. Il y a plus de places cette année vers l'Est et ses célèbres marchés de Noël. Premier arrivé, premier servi, donc vaut mieux réagir vite pour avoir les meilleurs prix. Les Girondins de Bordeaux changent de main, passer de la Ligue 1 au championnat de régional de football. En quelques années, le club est vendu par Gérard Lopez à un fonds d'investissement anglais.
5: Merci, retour de l'information nationale et internationale à midi et demi. Les titres de l'info d'ici. Les fonctionnaires et agents publics ont répondu à l'appel des syndicats. Reportage à Rochefort où les manifestants sont venus en nombre. Une vaste consultation publique pour l'avenir du pont de l'île d'Oléron. Il s'agit d'évoquer les futurs travaux de rénovation et les enjeux environnementaux. Et enfin, un comité de massif de la Coubre s'est tenu ce mardi à Royan. L'occasion de revenir sur la gestion de la forêt et de la lutte contre les incendies. Et enfin, la météo, des faibles averses sous un ciel couvert pour aujourd'hui. Votre journal après la publicité.
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4: Bonjour à tous. À La Palmyre, un incendie a ravagé une grande partie du magasin Cyclotrot dans la nuit de dimanche à lundi. Le feu s'est déclaré vers 2h du matin, indiquent nos confrères de Sud-Ouest. De nombreux vélos et équipements de location ont été détruits. L'activité se poursuit toutefois dans le second magasin de l'enseigne situé en centre-ville. Une enquête de gendarmerie a été ouverte pour déterminer l'origine du sinistre. Et à Rochefort, les agents publics et les fonctionnaires ont répondu en nombre à l'appel des syndicats. Une mobilisation importante ce mardi matin avec plus de 500 manifestants réunis place Colbert, des enseignants, des agents hospitaliers, des militants, des retraités et quelques salariés du privé également. Reportage sur place d'Emmanuel Bidot.
5: Une journée de mobilisation nationale pour réclamer une revalorisation des salaires dans la fonction publique avec des revendications particulières selon les manifestants comme pour ces enseignantes qui exercent à l'école de Soubise, tout en grève pour refuser une fermeture de classe l'année prochaine. Agnès Caro et Sophie Rio sont institutrices.
6: Nous allons avoir une suppression certainement de postes l'année prochaine et qu'on atteint des effectifs en classe après qui sont compliqués et des doubles niveaux avec des enfants très en difficulté à gérer. Donc ça devient très compliqué d'enseigner. Et puis les enfants n'ont pas une bonne qualité d'enseignement après.
7: Et c'est facile de fermer, mais c'est pas facile de réouvrir après une classe quand il y a besoin. Soubise, on n'est pas forcément les pires, les plus mal lotis. Après, c'est quand même des conditions difficiles dans l'ensemble de la France. C'est des enfants de plus en plus en difficulté. Tout ça, ça fait des conditions compliquées pour nous, pour enseigner.
5: Jean-Claude Nicolas travaille à EDF. Il s'inquiète pour l'avenir de son entreprise. Il est jeune retraité, mais pas tout à fait.
8: Il faut savoir que je ne suis pas en retraite. Je suis mis à disposition. On peut me rappeler jusqu'à 70 ans. On peut me rappeler pour donner s'il y a une tempête, s'il y a la guerre. C'est à tout ça, il faut le savoir, tous les techniciens. Ah ça, c'est imposé, c'est dans le statut. C'est dans le statut, c'est un service public. Puis il faut qu'on rouvre aussi toutes nos écoles de métiers. On va relancer le nucléaire. Il fallait peut-être, parce qu'on n'a pas d'autres ressources en France. Il faut rouvrir toutes nos écoles de métiers, former tous ces jeunes. Ce parc va arriver, ça sera sûrement les finances, mais il faut rouvrir toutes. On a tout fermé, les écoles de métiers.
5: Bernard Leboeuf, enseignant retraité, vient en solidarité pour les plus jeunes.
9: Tout va de travers et les droits, les blocages des salaires, c'est des choses qui sont totalement inadmissibles. On ne peut pas demander à des personnes de continuer à travailler en sachant que derrière, il n'y aura pas les salaires pour vivre juste décemment, normalement, en particulier quand on débute dans l'éducation nationale. Pendant des années, moi, j'ai eu la chance de pouvoir militer, continuer à avoir des indexations sur le coût de la vie. Après, ces choses-là se sont arrêtées. À la retraite, après les promesses du gouvernement, d'abord à 55 ans, sont passées à 60, puis après 62, 64. Et maintenant, on parle de 67, ça devient impossible de commencer une carrière et de se dire qu'on ne sait pas quand est-ce qu'on va la terminer.
5: Mobilisation importante également dans les rues de Saintes hier matin avec plus de 500 manifestants et la participation de lycéens.
4: Reportage Place Colbert d'Emmanuel Bidot. Et selon l'Académie de Poitiers, le taux de participation au mouvement de grève dans l'enseignement public était de 13,24% chez les enseignants. Attention à la ressource en eau, les restrictions d'usage restent en vigueur et le syndicat O17 renouvelle un appel à la vigilance. Malgré la fin de l'été, la situation ne s'améliore pas. Les ressources continuent de baisser, le fleuve Charentais toujours placé en situation de crise et les nappes souterraines poursuivent leur baisse. O17 appelle donc à maintenir les efforts de sobriété. L'alimentation en eau potable reste assurée, rassure le syndicat, mais l'organisme recommande de réserver l'eau aux usages essentiels comme la boisson, la préparation des repas, l'hygiène et les besoins de santé. L'État, au chevet des agriculteurs, il ouvre dans notre département un fonds d'urgence appelé CASI, Climat Adaptation Sécheresse Incendie, et il est destiné aux exploitations agricoles fragilisées par les fortes chaleurs. Une enveloppe de près de 2 millions d'euros, précisément 1,956 000 euros mobilisés. Les agriculteurs concernés peuvent déposer leurs demandes depuis ce lundi et jusqu'au 19 octobre inclus. Ça se passe exclusivement sur Internet. Le dispositif cible notamment les exploitants qui ont subi des pertes importantes. L'aide sera comprise entre 1 500 euros et 4 000 avec une majoration possible de 1 000 euros pour certaines exploitations, notamment les jeunes installés, les maraîchers, les arboriculteurs, les exploitations en agriculture biologique. La direction départementale des territoires et de la mer examinera les dossiers d'autres mesures de soutien, notamment concernant la taxe foncière, les cotisations sociales ou les intrants agricoles doivent également être mises en place prochainement, indique la préfecture. Et autre coup dur pour les pêcheurs, cette fois-ci, les coquilles Saint-Jacques du Pertuis d'Antoche interdites à la consommation. Une décision de la préfecture de Charente-Maritime après la détection d'une toxine au-dessus des seuils réglementaires. Une interdiction qui intervient la veille de l'ouverture de la saison dans notre département. La toxine est produite par une micro-algue, la Pseudonychia australis, qui, si elle est présente en trop grande quantité dans l'eau, contamine les coquillages et les crustacés. Elle entraîne des intoxications alimentaires et des pertes de mémoire dans les cas les plus graves. L'interdiction sera levée dès que deux analyses consécutives de l'eau confirmeront un retour à des niveaux sanitaires réglementaires, explique la préfecture. 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
4: La suite de votre journal Avenir Pont d'Oléron, c'est le titre d'une consultation publique lancée par le département de la Charente-Maritime. Elle s'ouvrira le 9 octobre prochain et se déroulera sur un mois pour s'achever le 9 novembre. Quatre points clés vont y être abordés. Les trois scénarios pour la mise aux normes des garde-corps, les solutions d'aménagement pour les abords du pont, le niveau d'engagement pour répondre aux enjeux environnementaux et de mobilité, et enfin le financement des travaux du pont et ses abords. Mais attention, ce n'est pas une concertation sur le droit départemental de passage, hein, le péage, insiste Dominique Rabel, la vice-présidente du département. On l'écoute.
16: Là, pour l'instant, on n'est pas sur l'idée d'un péage. Ça n'est pas du tout un sondage pour savoir qui est pour ou qui est contre le péage. C'est vraiment une concertation pour mettre à plat tout ce qu'on doit faire sur le pont. C'est-à-dire, premièrement, la rénovation du pont, évidemment, hein, c'est la première des choses. Et la deuxième, c'est aussi la protection durable de l'île d'Oléron. Et ça, c'est extrêmement important, puisque le département est engagé sur cette protection depuis Oléron 21, hein, depuis 2021. Et là, c'est donc ces deux défis qui sont à relever, la rénovation du pont et la protection de l'île d'Oléron. Le coût est très important, effectivement. Ça avoisine les 60 millions d'euros, hein, selon ce qu'on prendra comme scénario. Il y a plusieurs scénarios qui sont proposés pour le pont, mais également pour la mise aux normes pour les pistes cyclables et puis également pour la rénovation des deux entrées, celle de Boursefranc et celle du château d'Oléron.
4: Une consultation publique qui se traduira concrètement par un site internet, des réunions publiques, des ateliers thématiques et des présentations des dossiers dans les mairies du pays Marennes-Oléron. Dominique Rabel.
16: C'est pas une enquête publique, hein. C'est vraiment une concertation où tout le monde va pouvoir s'exprimer. Bien sûr, on va avoir des réunions dites plénières. La première va avoir lieu le 9 octobre à 18h30 à l'Eldorado à Saint-Pierre. Hein. Là, c'est la réunion publique de lancement. Et puis après auront lieu d'autres réunions, des ateliers et également à Brouage, à Boursefranc, et puis pour finir, deux ateliers sur les enjeux environnementaux à la salle du Chais à Saint-Georges. Donc, et puis, en même temps, bien sûr, des questions-réponses en direct, donc en particulier le 12 octobre à 18h, un vidéo chat en ligne, où là, tous les gens pourront poser leurs questions, mais également sur le site du département, sur le site internet, sur le site de la concertation à venir, pont-oléron.fr. Après, les dossiers sont dans les mairies, de toutes les mairies de l'île d'Oléron, mais également la mairie de Boursefranc, la mairie de Nieul-sur-Seudre, Saint-Just-Luzac, Le Gard, en fait toutes les communes qui sont autour de l'arrivée du pont.
4: Dominique Rabel, la vice-présidente du département, la réunion publique de lancement se déroulera le 9 octobre à 18h30 à l'Eldorado à Saint-Pierre-d'Oléron avec le site internet qui s'intitulera avenir-pont-oléron.fr. FR. Et toujours sur l'île d'Oléron, c'est à Saint-Pierre-d'Oléron, la pose de la première pierre ce mercredi d'une résidence hôtelière pour les jeunes et les saisonniers à la place de l'ancienne gendarmerie. L'opération est portée par la ville et la communauté de communes. Une résidence de 77 logements composés de T1 et T2 destinés aux jeunes, qu'ils soient saisonniers apprentis ou jeunes actifs. Les conditions d'accès seront simplifiées pour s'adapter au contrat. Il sera possible d'y rester quelques nuit comme plusieurs mois, les tarifs s'adaptent en fonction et restent abordables. Un mois de location reviendrait, selon les premiers chiffres, à peine plus de 300 euros sortie de terre de cette résidence d'ici à 2027. Et un comité de massif de la Couble organisé ce mardi à Royan, le premier depuis les incendies de cet été. En Gironde, ce comité regroupe tous les acteurs et usagers de la forêt, élus, présidents de la CARA, représentants de l'État, des collectivités locales, de l'ONF, du SDIS et des associations environnementales ainsi que des usagers. Après un été historiquement chaud et plus de 98 000 hectares brûlés sur tout le territoire national, la question de la protection de la forêt de la Coubre est plus que jamais d'actualité. Sébastien Gendry, le directeur de l'agence ONF Poitou-Charentes.
17: Eh bien, c'est un massif qui est déjà pas trop mal équipé en équipement DSCI, que ce soit des pare-feux, des citernes d'eau. C'est pas suffisant, mais c'est déjà pas mal. Et donc, quand on a un départ, on peut agir le plus rapidement possible. Et puis autrement aussi, on a beaucoup de pins maritimes, c'est une espèce qui s'enflamme vite, mais on a aussi pas mal de présence de chênes verts sur ce massif de la Coubre qui va permettre de diminuer, en cas de départ de feu, la propagation du feu. Mais après, tout dépend aussi des circonstances que l'on a. Quand on a des conditions très sèches, des fortes températures et du vent, quelle que soit l'essence, c'est compliqué d'arrêter un feu qui commence à devenir un feu important.
4: Le comité de massif a été aussi l'occasion de dresser le bilan de l'année écoulée avec les dégâts subis par la forêt, Sébastien Gendry.
17: On a commencé par les actions les plus marquantes de l'année, donc qui ont été les tempêtes hivernales, qui ont encore entraîné un recul du trait de côte, et puis la saison estivale à fort risque incendie. Même si on a été relativement épargné sur le territoire, c'était quand même une saison forte. Et nous, dans le cadre de notre mission d'intérêt général défense des forêts contre les incendies, nos techniciens sont beaucoup sortis en patrouille de surveillance et de contrôle pour faire de la pédagogie et de la verbalisation pour des gens qui fument, par exemple, qui font un réchaud en forêt, qui font un barbecue en forêt. Et puis, on a également des patrouilles de surveillance et d'intervention qui sont organisées par nos ouvriers, enfin avec nos ouvriers forestiers et qui, eux, ont une citerne de 600 litres d'eau sur le 4x4. Ils peuvent intervenir sur les feux naissants avant que le SDIS n'arrive. Donc, on prévient le SDIS et on peut intervenir déjà sur un feu naissant.
4: Sébastien Gendry, le directeur de l'ONF de la région Poitou-Charentes. Ah, on passe maintenant aux nouvelles du ciel.
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4: Alors Mickaël, qu'est-ce qui nous attend cet après-midi ?
19: Alors ça a été très nuageux ce matin. Cet après-midi, on va avoir de larges éclaircies et toujours des nuages qui seront avec nous en fin de journée. Les températures, si vous êtes sur le bassin marin de l'Hérault, comptez 22 degrés cet après-midi. En Pays Rochefort et Saintes, 24, 23 sur le Pays Royannais. Demain, 1er octobre, une baisse des températures avec un ciel souvent chargé et quelques faibles pluies. 17 degrés en moyenne demain matin au lever du jour, 21 à 22 demain après-midi, vendredi, davantage d'éclaircies et des maximales qui pourront approcher les 24 degrés, notamment à l'intérieur des terres. Le week-end, il sera voilé mais agréable.
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4: Merci d'avoir suivi cette édition. Retour de l'information locale et départementale à 17h15. Et en attendant, bon après-midi à l'écoute de Demoiselles.
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Bonjour à tous, le Gard et l'Hérault sont en vigilance rouge, pluie, inondation, en raison d'un épisode méditerranéen très marqué selon Météo France. Les autorités appellent les habitants à éviter de se déplacer. L'inflation portée par la hausse des prix de l'énergie et des produits frais a grimpé à 3% sur un an en septembre. Les responsables du RN continuent de faire bloc pour défendre Jordan Bardella, à qui Mediapart attribue des écrits antisémites. Le site d'investigation a dénoncé la violence sidérante du RN et les propos menaçants d'une grande gravité de Marine Le Pen. Des nouveaux lycées sont concernés par des blocages en France aujourd'hui. Le ministre de l'Éducation nationale, Édouard Geffrey, s'est dit inquiet de l'usage de la violence lors de ces blocages, tout en soulignant que certaines revendications des élèves étaient légitimes. La SNCF a lancé aujourd'hui ses réservations de fin d'année. Tous les billets TGV, Ouigo et Intercité sont concernés entre le 13 décembre et le 6 janvier.

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1: La colère des lycéens s'étend, la mobilisation se poursuit, notamment à Dijon, Marseille, Aix-en-Provence, Grenoble et Amiens. À Dijon, une cinquantaine de lycéens se sont rassemblés devant le lycée Le Castellet et la police a fait usage de gaz lacrymogène. À Amiens, plus d'une centaine d'élèves ont fait face aux forces de l'ordre. Hier, plus de 10% des lycées ont été bloqués et 440 personnes, en majorité des mineurs, ont été arrêtées. Les syndicats appellent à prolonger le mouvement demain. Une taxe sur les produits sucrés dans le budget 2027, c'est sur la table, a annoncé le ministre du Commerce Serge Papin. Il dit ne pas être pour les taxes, mais il y a selon lui un enjeu sanitaire, trop d'obésité et trop de diabète. La justice française reconnaît un crime contre l'humanité pour les rafles menées à Marseille en janvier 1990.

1943. Le gouvernement lance une semaine de campagne contre la sextorsion. De plus en plus d'ados de 11 à 17 ans sont victimes de chantage à la photo ou à la vidéo dénudée.

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0: 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Il est 15h. Bon après-midi. 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
1: La colère des lycéens s'étend, la mobilisation se poursuit, notamment à Dijon, Marseille, Aix-en-Provence, Grenoble et Amiens. À Dijon, une cinquantaine de lycéens se sont rassemblés devant le lycée Le Castellet et la police a fait usage de gaz lacrymogène. À Amiens, plus d'une centaine d'élèves ont fait face aux forces de l'ordre. Hier, plus de 10% des lycées ont été bloqués et 440 personnes, en majorité des mineurs, ont été arrêtées. Les syndicats appellent à prolonger le mouvement demain. Une taxe sur les produits sucrés dans le budget 2027, c'est sur la table, a annoncé le ministre du Commerce Serge Papin. Il dit ne pas être pour les taxes, mais il y a selon lui un enjeu sanitaire, trop d'obésité et trop de diabète. La justice française reconnaît un crime contre l'humanité pour les rafles menées à Marseille en janvier 1943. Le gouvernement lance une semaine de campagne contre la sextorsion. De plus en plus d'ados de 11 à 17 ans sont victimes de chantage à la photo ou à la vidéo dénudée.

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0: bienvenue sur Demoiselle, c'est parti hein, jusqu'à 19h30 pour votre grande débauche avec à l'instant le nouveau Samber qui sera d'ailleurs de passage à Paris. Rendez-vous le 22 mai 2027. Et nous, on est parti avec du très très bon à suivre. Whitney Houston et Mariah Carey dans un instant. Et j'ai aussi Angèle. Il est déjà 16h.
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0: Et avant de repartir avec le meilleur des hits, on fait un point sur l'info nationale et internationale à 16h aux côtés d'Arthur Leroux.
7: Bonjour à tous. Un violent épisode méditerranéen frappe le sud de la France depuis hier soir. Le Gard et l'Hérault sont placés en vigilance rouge pluie-inondation avec des établissements scolaires qui ont été fermés. Près de 2 mois de précipitations sont tombées en seulement 12 heures localement. Les autorités appellent à la plus grande vigilance. Emmanuel Macron juge gravissime et inacceptable les propos antisémites attribués à Jordan Bardella par Mediapart. Il rappelle que la lutte contre l'antisémitisme constitue une priorité de la République. L'inflation, elle, accélère fortement en France, atteignant 3% sur un an en septembre contre 2,4% en août selon l'INSEE. Cette hausse s'explique notamment par l'énergie dont les prix progressent de 21,2% et les produits frais en hausse de 9,9%. Économie toujours, à la veille de la présentation du budget 2027, Sébastien Lecornu alerte sur la hausse du coût de la dette française. Le Premier ministre indique que la France a emprunté hier à près de 4,8% à 10 ans, contre environ 3,5% un an plus tôt. Justice, désormais, de nouvelles fouilles sont menées dans le Tarn à 2 jours de la reconstitution du meurtre de Delphine Jubilard. Les gendarmes explorent 200 hectares de champs, notamment une zone où Cédric Jubilard avait indiqué avoir enfoui le corps. Condamné à 30 ans en première instance, il sera jugé en appel.

0: On poursuit avec un avion Fly Dubai reliant Dubaï à Tel Aviv qui a dû atterrir en urgence en Arabie Saoudite après une violente altercation entre les deux pilotes qui ont finalement été hospitalisés. Le ministre israélien a qualifié l'incident de tentative terroriste. Les 180 passagers sont sains et saufs. Sur les rails, cette fois-ci, la SNCF a ouvert les ventes de billets pour les vacances de Noël. Réserver tôt permettrait d'économiser jusqu'à 30% par rapport à une réservation de dernière minute. Et enfin, côté sport en Formule 1, coup dur pour le français Esteban Ocon qui va quitter Haas à l'issue de la saison 2026 après 2 années avec l'écurie américaine.
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0: Demoiselle, souvenez-vous, hein, c'est le générique de fin du film Le Prince d'Égypte et c'est signé Maria Carey et Whitney Houston. On est en 1998 avec ce titre, When You Believe.
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0: Quel avenir pour l'océan du côté de l'île d'Oléron? Eh bien, c'est le sujet dont on va parler demain soir du côté de Saint-Pierre. Fabrice Pernet vous donne rendez-vous demain soir pour une conférence autour de l'aquaculture, de la pêche et de l'avenir de nos activités maritimes. Un sujet au cœur du territoire pour mieux comprendre les enjeux de demain. C'est donc à voir demain soir dès 18h30. Ça va se passer du côté de l'Eldorado de Saint-Pierre et c'est totalement gratuit. Vous êtes branchés sur l'appli Demoiselle FM ou alors à la radio. Merci de nous avoir choisi en ce mercredi après-midi. Vous restez avec nous. La suite dans un instant avec Imagine Dragons et le dernier Mentissa. C'est Fais gaffe à toi qui arrive là dans une seconde. A tout de suite.
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0: La bande de Dan Reynolds, Imagine Dragons à l'instant sur The Wazel, c'était Symphony. Merci à vous de nous avoir rejoints. Tiens, qu'est-ce que vous faites là, 16h22, vous êtes au boulot, vous êtes dans la voiture? Bah venez nous le dire là sur le WhatsApp de Demoiselle, 05 46 88 77 11. On lit tous vos messages et on va même pouvoir les passer à l'antenne. Dans un instant, le retour de la musique avec Linkin Park ou encore Adèle Castillon avec Un été avec toi. Et tout de suite, eh bien c'est l'heure de retrouver vos petites annonces avec Cyril si vous êtes du côté du bassin de Marennes et l'île de Léron. Et puis Mickaël pour le reste de la Charente-Maritime.
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2: La course des Demoiselles, c'est le samedi 10 octobre pour Octobre Rose. Course et marche féminine de 7 km. Départ de la place Colbert à 16h30. Inscription jusqu'au 3 octobre sur ashrochefort.org. Renseignements également au 06 73 56 20 91. Attention, le 7 octobre, retrait des Dossards entre 10h et 18h au centre Leclerc de Rochefort. Le jeudi 8 octobre, entre 14h et 18h à Intermarché Rochefort. Le vendredi 9 octobre, place Colbert entre 10h et 18h. Et de 10h à 16h le jour de l'épreuve, place Colbert également, pensez à vous inscrire. À la salle polyvalente de Saint-Hilaire de Villefranche, la Société des Fêtes organise un thé dansant ce samedi 3 octobre à partir de 14h30 avec l'accordéoniste et trompettiste Chantal Souluche. L'entrée est à 12 euros avec pâtisserie offerte. C'est organisé par l'Interclub, 06 61 49 04 31 ou le 05 46 95 38 73 pour vos réservations. Soirée charentaise à la salle des fêtes de Moragne à partir de 19h30 le samedi 3 octobre, cognac, charcuterie charentaise, jambon bon à l'os, meugette et galette de beurlé, le tout avec 20 compris, c'est 28 euros par personne, organisé par le foyer rural de Moragne, 06 28 28 89 40 ou le 06 63 32 90 78 si vous voulez réserver ou en savoir plus. Atelier théâtre adultes et enfants, gymnase des écoles Louis Pergaud à Midi avec l'association Comédia dell'Arte, 17 quitter l'habit du comédien, ouvrez les frontières du jeu et des ateliers enfants 7-12 ans tous les mercredis 16h-17h30, hors vacances scolaires et ateliers adultes tout niveau le jeudi 19h30 et 21h30. Plus d'infos sur comediadelarte17.com. À Migron, ce samedi 3 octobre, le groupe King of Queen rend hommage à Queen avec un concert de 21h à 23h, une soirée rock pour retrouver les grands classiques du groupe britannique dans une ambiance festive. Réservation conseillée 06 95 01 07 78 et sur ticketmaster.fr. Super Loto ce dimanche 4 octobre à 14h à la salle polyvalente de Sémussac, plus de 2000 euros de lot, 2 euros le carton, 9 euros les 5, 15 euros les 10, ambiance conviviale et chaleureuse, loto sans réservation. Journée de dépistage vue diabète et test cardiaque et info Alzheimer organisée par le Lions Club de Royan, place du Général de Gaulle, c'est ce 7 octobre prochain, dépistage ouvert à tous, entièrement gratuit. Repas dansant dimanche 18 octobre à la salle des fêtes de Beurlé organisée par le comité des fêtes. Ouverture des portes à midi, menu préparé par le traiteur Alban Bernard et ambiance musicale pour toute génération avec Génération Musette. Tout compris, c'est 35 euros pour les adultes, pour les enfants jusqu'à 12 ans, c'est 20 euros. 06 23 22 60 38, date limite de réservation le 10 octobre. Défilé de mode le vendredi 9 octobre à l'Éden de Saint-Jean d'Angély organisé par la classe de terminale métier du commerce et du lycée Louis-Audouin Dubreuil ainsi que la mairie et l'association des commerçants C2A. Début du défilé, 20h15, entrée 7 euros, entrée formule avec part salée et boisson 10 euros. Billets en vente dans les magasins Amalgame au Mieux-Otis et Caprice Loral en centre-ville de Saint-Jean-d'Angély. L'eau à gagner pendant l'entracte, une partie des bénéfices seront reversés à la Ligue contre le cancer.

0: Watch It Burn, c'était le dernier Katy Perry à l'instant sur Demoiselle.
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0: Envie de voyager sans quitter Saujon? Eh bien, la réponse, ça va être oui, ça va être possible. Demain, en direction la Salicorne pour l'afterwork du Wendell Almeida Trio. Au programme, concert et ambiance brésilienne. Vous aurez également bar et restauration 100% portugaise. C'est donc à découvrir demain soir à la Salicorne de Saujon dès 18h30. Et bonne nouvelle, c'est totalement gratuit. Comme quand vous écoutez Demoiselle, c'est totalement gratuit à la radio et puis également sur l'appli, avec dans un instant le retour de vos hits, Julien Doré et le dernier Bruno Mars. C'est On My Soul qui arrive dans quelques secondes, à tout de suite.
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Coco Caline, c'était le titre de Julien Doré à l'instant sur Demoiselle. Vous restez bien avec nous dans les prochaines secondes. On a un rendez-vous avec l'info nationale et internationale. Ça sera à 17h aux côtés de la rédaction juste avant. Je vous propose en nouveauté Barry Can't Swim et The Fray. Souvenir des années 2000 avec You Found Me. Ça, c'est ce qui arrive là dans quelques instants. Le temps de s'intéresser à vos sorties séries. Les sorties séries qui arrivent demain sur les plateformes. Et on commence avec Sorcière Academy. C'est la saison 1 qui arrive demain sur Disney+. On est à la Nouvelle-Orléans. Briard découvre qu'elle est une sorcière et intègre un mystérieux pensionnat de magie. Avec deux autres jeunes sorcières, elle doit apprendre à maîtriser ses pouvoirs tout en affrontant rivalité, secret, ancienne guerre surnaturelle et histoire d'amour. Ça s'appelle Sorcière Academy. C'est la saison 1 qui arrive donc demain sur Disney+. Et puis, si vous avez Netflix, sachez que demain, vous avez la mini-série À l'Est d'Éden. On est dans la Californie du début du 20e siècle. Cathy provoque une fracture entre deux frères, Adam et Charles. Cette saga familiale suit ensuite plusieurs générations entre amour, jalousie, rivalité et lourd secret. C'est une adaptation du célèbre roman de John Steinbeck, porté par Florence Pugh. Ça s'appelle À l'Est d'Éden. C'est une mini-série et c'est donc à voir demain sur Netflix.

0: Allez, reste le titre de Boulevard Désert et Vianney sur Demoiselle. Et on referme ce mercredi ensemble ici en Charente-Maritime et on est reparti avec Manon Lisa et le dernier James Blunt. Bonne fin d'après-midi, il est 17h.
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0: Et à 17h, on fait un rapide point sur l'info nationale et internationale. C'est en une minute et c'est avec Marine Garel.
6: Bonjour à tous, Benjamin Netanyahou affirme que l'un des pilotes du vol Fly Dubai, contraint d'atterrir en urgence en Arabie Saoudite, a été arrêté et interrogé par les autorités saoudiennes. Emmanuel Macron, le chef de l'État français, a jugé que les écrits antisémites attribués à Jordan Bardella par Mediapart étaient gravissimes et inacceptables. Le virus du Nil occidental transmis par des moustiques est toujours en circulation en France. En tout, 28 nouveaux cas ont été détectés cette semaine, portant à 145 le nombre de cas autochtones identifiés par Santé publique dans son dernier bulletin hebdomadaire. Et par ailleurs, l'agence de santé publique a aussi comptabilisé 6 nouveaux épisodes de chikungunya par rapport à la semaine précédente. La préfecture du Gard diffuse des consignes de sécurité pour ses habitants en raison de la vigilance rouge en cours dans le département. Elle appelle ainsi à rester chez soi, se tenir informé auprès des autorités et éviter tout déplacement et s'éloigner des cours d'eau.
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0: Demoiselle, c'est le dernier James Blunt à l'instant, et James Blunt qui prépare son grand retour avec un nouvel album. Il s'intitule Airplane Mode et ça devrait arriver le 6 novembre prochain.
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0: Si vous aimez le rock, eh bien vous allez être servi. Demain, les répètes de l'Ampli accueillent Dîner de Famille. C'est un groupe de rock garage. Ça va se passer à la Poudrière de Rochefort. Venez donc découvrir leur univers. C'est demain soir à partir de 19h. Et la bonne nouvelle, c'est que c'est totalement gratuit. Et d'ailleurs, on vous a mis toutes les infos à retrouver sur notre site internet demoisellefm.com. Vous restez avec nous dans un instant, l'info d'ici qui arrive avec l'essentiel. Et juste avant, ça sera le petit pêcheur de Manon Lisa. Juste après ça, à tout de suite.
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0: Bonne fin d'après-midi avec Demoiselle et un instant de titre de Joseph Kamel. 17h15, dans un quart d'heure, on va s'intéresser à vos idées loisirs pour votre jeudi. On va voir tout ça avec Cyril Thomas juste avant. Eh bien, on a le nouveau Christian de Queens ou encore Alex Warren. Et tout de suite, eh bien, c'est l'heure de s'intéresser à l'info d'ici.
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0: Et oui, c'est l'heure, comme tous les jours à cette heure-ci, de retrouver l'essentiel présenté par Emmanuel Bidot. Bonsoir Emmanuel.
2: Bonsoir Pierre, bonsoir à tous. 77 logements pour accueillir les travailleurs saisonniers et jeunes actifs de l'île d'Oléron. L'ancienne gendarmerie de Saint-Pierre est en plein travaux actuellement et la première pierre a été symboliquement posée aujourd'hui par les élus insulaires. Il s'agissait aussi de faire découvrir aux chefs d'entreprise cette nouvelle résidence hôtelière à vocation sociale RHVS. L'opération est portée par la communauté de commune, le promoteur immobilier Link City et l'association laïque à vocation sociale Prado. Le déménagement des militaires dans une nouvelle caserne a rapidement donné des idées aux élus. Objectif, répondre à des besoins particulièrement importants en matière de logement sur l'île. Les travaux ont donc déjà bien commencé. L'objectif est d'ouvrir les lieux en avril prochain pour la saison 2027 des saisonniers. Et Michel Parent, le président de la communauté de communes, espère ne pas s'arrêter là en matière de logement pour les actifs.
3: C'est Link City qui construit, en effet. C'est le Prado qui finance à travers un emprunt, accompagné de subventions et de garanties d'emprunt par la communauté de communes. Ben, les travaux ont largement commencé, bien évidemment, on le voit. Hein. Le bâti est maintenant quasiment hors d'air et bientôt hors d'eau. On a été un peu gêné par l'hiver qui était plus vieux. Maintenant, les conditions climatiques sont parfaites. Donc, je pense que le délai d'avril 2027 sera respecté. C'est une très grosse opération, c'est l'une des plus grosses que la communauté de communes ait indirectement menée depuis sa création. Il y a aussi les logements passerelles qui ont été créés et inaugurés à Dolus-d'Oléron, 11 studios plus 2 T2, et puis il y a aussi le projet donc de conversion du centre de glace de mer du château d'Oléron qui est en négociation avec le ministère pour qu'on puisse faire là du saisonnier puisqu'il n'est pas possible de faire du logement à l'année compte tenu des contraintes de submersion marine sur ce site.
2: Montant de l'opération, 6 millions d'euros. Le prix des loyers mensuels sera d'environ 300 à 400 euros. À La Rochelle, un forum des métiers pour la saison d'hiver. Demain, le département organise le 19e forum des emplois saisonniers d'hiver. 1000 postes à pourvoir entre les Pyrénées et les Alpes. Ça se passe à la maison de la Charente-Maritime de 9h à 16h30. Octobre Rose, lancé en grande pompe à La Rochelle demain. Marina Carrère-Dancos, ancienne présentatrice du magazine de la santé et également médecin, sera présente à 19h30 dans la cour de l'hôtel de ville pour le lancement officiel en présence du maire Olivier Falorni. Un peu plus tôt dans la journée, des professionnels et des associations seront présentes dans la cour pour écouter, conseiller et orienter. Et puis à Sainte, l'établissement français du sang organise deux collectes à la maison du don, chemin des carrières de la Croix, demain de 14h30 à 19h et vendredi de 7h30 à 13h.
0: Merci Emmanuel, on passe tout de suite à la météo marine.
2: Il n'y a pas de bulletin météo spécial. Nous avons une dépression 959 hectopascales à l'ouest de l'Irlande. Les prévisions pour cette nuit, vent d'ouest à nord-ouest 3 à 4 Beaufort, une mer agitée, une houle d'ouest à 1,50 m à 2 m, des averses orageuses avec une visibilité moyenne à mauvaise. Pour demain, vent d'ouest 2 à 4 Beaufort, une mer agitée à forte, une houle d'ouest s'amplifiant 2 à 3 m, un ciel devenant ensoleillé avec une bonne visibilité. À Saint-Georges-d'Oléron, demain, la mer haute à 7h50 sera basse à 14h03, coefficient de marée 82 et 75.
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2: Merci d'avoir suivi cet essentiel retour de la musique avec Pierre dans la Grande Débauche.
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0: Et soyez les bienvenus si vous nous rejoignez. Vous êtes à l'écoute de votre radio préférée ici en Charente-Maritime, c'est Demoiselle. Avec donc, comme promis, dans un instant, le nouveau Christine and the Queens. Elle arrive juste après Alex Warren. Voici Fever Dream.

0: Demoiselle, après sa victoire à la Star Academy, il y a du nouveau qui arrive pour la jeune Ambre avec son tout premier album. Il s'intitule Victoria et il sera disponible le 4 décembre prochain. C'était à l'instant le titre Je me demande.
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0: Si vous êtes témoin d'un événement, vous avez une info à nous partager, n'hésitez pas à venir nous le dire sur le WhatsApp de Demoiselle. Notez bien, c'est le 05 46 88 77 11. Ou alors vous avez également les messages privés sur nos réseaux sociaux. Ça marche sur Instagram et Facebook. Dans un instant, le retour de Vohit en ce mercredi après-midi avec les Daft Punk en classique. On va se faire plaisir, on va écouter Get Lucky. Il y a aussi Jen Ayash dans un instant. Et tout de suite, 17h31, c'est l'heure de retrouver Cyril pour quelques idées de sortie pour demain.
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3: Bonsoir à tous pour demain, jeudi 1er octobre, partez à la découverte d'un savoir-faire ancestral avec la visite guidée consacrée à la pierre de Saintonge à Ténac. La pierre calcaire blanche de Saintonge, réputée dans le monde entier, n'aura plus de secret pour vous. Bertrand Arcadias, responsable des carrières de Ténac et de Saintonge, vous présentera donc les métiers, les techniques, les particularités et les nombreux usages de cette pierre. Rendez-vous à 15h demain après-midi, le tarif est de 8€ par adulte. À Saintes, la fête de la science vous invite cette année à prendre soin de votre corps et de votre esprit. Les médiathèques de Saintes proposent un programme autour de trois grands thèmes, la nutrition et ses dangers, la santé mentale, mais aussi le sport et le bien-être. Au programme des conférences, des ateliers sportifs et bien-être, un blind test, un spectacle et même un voyage sonore. Retrouvez le programme complet sur ville-sainte.fr. En Pays Royanais, le centre socioculturel de Méché-sur-Gironde vous propose un atelier collectif consacré à la mémoire et à la logique. Cette rencontre s'inscrit dans le programme Bien-être et bien vieillir avec des activités spécialement adaptées aux personnes de plus de 60 ans. Un moment convivial pour stimuler sa mémoire, faire travailler sa logique et partager un moment ensemble. Rendez-vous demain matin 9h30 au centre socioculturel de Méché-sur-Gironde, rue de l'Église. Direction la Salicorne à Sojon demain soir 18h30 pour un after work couleur du Brésil. Le Vandem Almeida Trio vous promet un concert original et explosif avec les rythmes brésiliens de ce musicien originaire d'Olinda. Restauration portugaise sur place, ça débute à 18h30 à la Salicorne. Sur l'Héron, deux rendez-vous à retenir. À Saint-Denis, la FBO vous propose un moment d'échange autour de la biodiversité au jardin dans le cadre du Festival de la Migration 2026. L'occasion de discuter simplement et concrètement des petits gestes qui peuvent favoriser la biodiversité autour de chez soi. Le rendez-vous est à 17h30 à l'abri du canot de sauvetage, boulevard d'Antioche, et c'est gratuit. À Saint-Pierre-d'Oléron, direction le cinéma L'Eldorado pour une conférence de Fabrice Pernet autour d'une question importante pour l'avenir de l'île, océan, aquaculture et pêche, quel avenir sur Oléron. Chargé de recherche à l'IFREMER et spécialiste de la physiologie des organismes marins, face au dérèglement climatique, Fabrice Pernet apportera son éclairage scientifique sur ces enjeux. C'est à 18h30 au cinéma L'Eldorado à Saint-Pierre d'Oléron. Et puis à Rochefort, les répètes de l'Ampli vous donnent rendez-vous demain soir à la Poudrière pour découvrir Dîner en Famille, un groupe indépendant de rock garage français. Ça débute à 19h. Et toujours à Rochefort, les plantes racontent aussi l'histoire de la ville. De 15h à 16h30, partez à la découverte de l'histoire botanique de Rochefort lors de la visite guidée Plantes et Jardins, réservation obligatoire auprès des offices de tourisme. Et le tarif est de 6,50€. Voilà pour quelques rendez-vous. Très belle soirée, à demain.

0: Demoiselle avec les Daft Punk à l'instant et le titre Get Lucky avec la voix de Pharrell Williams et à la basse électrique un certain Nile Rodgers. 17h40, dans un instant on va avoir entre autres Sound of Legend pour l'instant. Et bien direction le casino.
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0: Dans un instant, direction les États-Unis et San Francisco. Avec donc Sound of Legend, j'cale aussi Slimane avant 18h. Et puis comme nous sommes mercredi, eh bien qui dit mercredi dit sortie ciné. Eh bien je vous propose la sélection là dans une dizaine de minutes. A tout de suite.
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0: La recette, c'était le titre de Slimane sur Demoiselle à 17h51. Dans une dizaine de minutes, dans moins de 10 minutes même, on a rendez-vous avec l'info nationale et internationale. Juste avant, je vous propose la star montante belge. Il s'appelle Teddy Bear. On va écouter le titre Chaussures Roses. Il y a Shakira également qui arrive dans quelques secondes. Pour le moment, direction les sorties ciné.
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0: Et oui, c'est mercredi avec donc de nouvelles sorties qui arrivent dans les salles ici en Charente-Maritime. Et on commence avec Digger, c'est le nouveau film d'Alejandro González Iñárritu. Avec au casting Tom Cruise, un homme puissant se lance dans une course contre la montre pour sauver l'humanité après avoir lui-même provoqué une catastrophe. Pour les amateurs de frissons, vous avez Kraken qui nous emmène dans une tour abandonnée où 5 jeunes vont se retrouver pris au piège. Autre nouveauté très attendue cette semaine, Verity avec Anne Hathaway et Dakota Johnson. Une écrivaine devient la prête-plume d'une romancière célèbre et découvre de troublants secrets. Côté français, Notre Salut avec Swann Harlow qui nous plonge dans la France de 1940 et le régime de Vichy. Et puis enfin, Mémoire de fille réalisée par Judith Godrèche qui adapte le récit d'Annie Ernaux autour d'un souvenir marquant de l'été 1950. Vous avez du thriller, de l'horreur, de l'histoire et du cinéma français. C'est à vous de choisir.

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0: Demoiselle, c'est l'étoile montante de la scène belge. Il s'appelle Teddy Bear. Et c'était le titre Chaussure Rose à l'instant en nouveauté. Direction la maison, les cours ou alors votre séance de sport. On est reparti ici sur Demoiselle pour une nouvelle heure. Tibbs et Freya Sky dans un instant. Demoiselle, bienvenue, 18h.
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0: Et à 18 ans, on file à l'info nationale et internationale aux côtés de Marine Garrel.
5: Bonsoir à tous, la réaction de Jean-Luc Mélenchon au propos d'Emmanuel Macron, le chef de l'État, sur les blocus lycéens. C'est la faute aux insoumis, il approuve les violences policières qu'il a ordonnées contre les jeunes, a fustigé le candidat La France Insoumise à l'élection présidentielle. Lamentable comme la situation qu'il a créée dans l'éducation, a-t-il déclaré. Le Premier ministre israélien Benjamin Netanyahou a affirmé que l'un des pilotes du vol Fly Dubai, contraint d'atterrir en urgence en Arabie Saoudite, accusé d'avoir poignardé son copilote, avait été arrêté et interrogé par les autorités saoudiennes. Les bords du fleuve côtier du Lez dans l'Hérault, placés en vigilance rouge crue depuis 16 heures. Les secteurs en amont de l'Hérault ainsi que le Vidourle restent placés en alerte orange pour crue. Le secteur en aval de l'Hérault, lui, est placé en vigilance jaune crue.
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0: Silent Treatment, c'était le titre de Freya Sky sur Demoiselle.
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0: Direction Paris, sans quitter Saintes. Oui, c'est possible, et c'est ce que l'on vous propose demain soir. Plongée dans l'histoire des Invalides de Louis XIV à nos jours. Une conférence pour découvrir les origines, les grandes étapes et les secrets de ce monument emblématique de l'histoire de France. C'est donc à découvrir ce jeudi soir à 18h30. Ça va se passer à l'auditorium de la salle Saint-Onge de Saintes. Et pour info, la participation est totalement libre. Demoiselle à Sainte et en Saint-Onge, merci de nous écouter tous les jours sur le 102.3. Vous restez avec nous, la suite là dans un instant pour rentrer à la maison avec Tibbs et puis votre journal de l'info d'ici dans 10 minutes. A tout de suite.
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0: Demoiselle, ça c'est parfait là pour rentrer à la maison ce mercredi soir. C'était Charlie Winston et Soul. Et le titre Dusty Man. 18h15 dans la grande débauche à suivre dans un instant le DJ Another. On va écouter le titre Talk to You pour l'instant. Eh bien, on fait une petite pause ici dans la grande débauche. C'est l'heure de s'intéresser à l'info d'ici. C'est votre journal présenté par Emmanuel Bidot.
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4: Des saisonniers à la place des gendarmes. La première résidence hôtelière à vocation sociale de l'île d'Oléron accueillera de jeunes actifs au printemps prochain dans l'ancienne brigade de Saint-Pierre. La première pierre a été officiellement posée. Le projet Cœur de Coupe va bon train. La réhabilitation de la maison forestière, toujours d'actualité, pour en faire un lieu pédagogique. Et puis à Rochefort, une nouvelle commissaire priseuse à la tête de l'hôtel des ventes, Rochefort-Oléron Enchères. Constance Bouillet compte développer des ventes spécialisées en plus des enchères classiques. La météo, retour du soleil ce jeudi. Bonsoir à tous. 77 logements pour accueillir les travailleurs saisonniers et jeunes actifs de l'île d'Oléron. L'ancienne gendarmerie de Saint-Pierre est en plein travaux actuellement. Et la première pierre a été symboliquement posée ce mercredi par les élus insulaires. Il s'agissait aussi de faire découvrir aux chefs d'entreprise cette nouvelle résidence hôtelière à vocation sociale RHVS qui pourra accueillir leurs employés. L'opération est portée par la communauté de communes, le promoteur immobilier Link City et l'association laïque à vocation sociale Prado. Le déménagement des militaires dans une nouvelle caserne a rapidement donné des idées aux élus. Objectif, répondre à des besoins particulièrement importants en matière de logement sur l'île. Michel Parent, le président de la communauté de communes de l'île d'Oléron.
5: C'est l'opportunité d'une rencontre entre l'ancien directeur de la maison de retraite de Grand Village et moi-même, qui me disait ce que je savais déjà, qu'on avait des problèmes donc, de logement saisonnier. Et qu'il avait peut-être, à travers une association qu'il connaissait bien, le Prado, l'opportunité d'avancer. Le Prado est une très grosse structure sociale du département de la Gironde. On s'est mis en contact avec eux. Ils ont été candidats, puis après, ça a été un long cheminement, d'abord pour le permis de construire, et ensuite, et surtout, sur le financement, où là, notamment l'État et l'ancien préfet ont été exemplaires. Ah, c'est une grande première sur l'île. Encore que le maire de Saint-Denis-d'Oléron a créé 24 studios pour les saisonniers il n'y a pas si longtemps, donc il nous a quasiment précédés, et c'est pour moi une opportunité de saluer sa mémoire, mais c'est le plus gros chantier en termes de résidences saisonnières eh bien, qu'on créera sur l'île d'Oléron. C'est 77 studios qui seront mis à disposition en principe en avril 2027 pour les salariés et pour les entreprises.
4: Montant de l'opération 6 millions d'euros. Le prix des loyers mensuels sera d'environ 300 à 400 euros. À La Rochelle, un forum des métiers pour la saison d'hiver. Ce jeudi, le département organise le 19e forum des emplois saisonniers d'hiver. 1000 postes à pourvoir entre les Pyrénées et les Alpes. Ça se passe à la maison de la Charente-Maritime de 9h à 16h30. Octobre Rose, lancé en grande pompe à La Rochelle. Ce jeudi soir, Marina Carrère-Dancos, ancienne présentatrice du magazine de la santé et également, médecin sera présente à 19h30 dans la cour de l'hôtel de ville pour le lancement officiel en présence du maire Olivier Falorni. Un peu plus tôt dans la journée, des professionnels et des associations seront présentes dans la cour pour écouter, conseiller et orienter. Ouverture du village à 13h et cérémonie officielle donc à 19h30 à la mairie de La Rochelle. À Sainte, l'établissement français du sang organise deux collectes à la maison du don, chemin des carrières de la Croix, ce jeudi de 14h30 à 19h et ce vendredi de 7h30 à 13h. Dans la forêt de la Coubre, en presqu'île d'Arvère, une ancienne maison forestière militaire bientôt réhabilité. En espace pédagogique, c'est le projet Cœur de Coubre porté par l'ONF, la Maison Martel et des associations environnementales comme les 7 Sentinelles. Ce projet cherche à réhabiliter l'école du pavillon située à moins de 2 km de la plage de la Bouvrée. L'objectif est d'en faire un lieu d'histoire sur la forêt et de sensibilisation à la faune et la flore locale avec des espaces pédagogiques. Un projet sur de bons rails pour Olivier Marvaux, le président de l'association des 7 Sentinelles.
6: La restauration de l'école du pavillon, qu'on appelle aussi l'école de la forêt, est très engagée. On est sur la dernière phase des travaux sous la houlette de l'architecte Émeline Poulain. Donc il y a un travail qui est colossal qui a été fait, et on arrive sur la fin du chantier, sachant que l'école du pavillon n'avait pas pu être conservée compte tenu de l'état des murs, sauf sa partie centrale qui est le cœur de l'ouvrage. C'était le four à pain de la maison forestière qui est en face. Et ce lieu est devenu une école à partir du moment où il y a eu les lois Jules Ferry, et l'école est devenue obligatoire. Et cette école est pratiquement reconstruite en retrouvant la forme qu'elle avait à l'origine.
4: Et lors du dernier comité de massif organisé mardi, les élus et les différents partenaires ont réaffirmé leur soutien au projet Cœur de Coubre. Reportage signé Adrien Vivenne. À Sainte, à partir de ce jeudi et jusqu'au 17 octobre prochain, les médiathèques accueillent la fête de la science avec une programmation consacrée à la santé. À l'affiche, ateliers et animations pour explorer plusieurs thématiques liées aux enjeux de la santé et du bien-être. Un nouveau départ pour l'hôtel des ventes de Rochefort. Tous les mardis, les curieux franchissent les portes de l'établissement pour participer aux traditionnelles ventes aux enchères et se faire plaisir. Constance Bouillet, commissaire priseuse, dirige déjà une première structure à La Rochelle, Artemis Enchères. Et elle était également intéressée par l'hôtel des ventes Rochefortais, Rochefort-Oléron Enchères. Elle a donc racheté l'affaire à Indiana Raffaelli, ancienne commissaire priseuse. Les lieux n'ont pas changé pour l'instant. Ils vont faire l'objet de quelques travaux de modernisation, mais vont garder tout leur charme. Constance Bouillet propose des ventes courantes toutes les deux semaines et elle souhaite organiser plus de ventes spécialisées, design, bijoux, montres, armes anciennes, entre autres. Constance Bouillet.
7: C'est assez drôle et un peu par hasard, j'ai créé ma structure à La Rochelle qui est ouverte en janvier 2025 et il se trouve que j'ai appris que Rochefort était en vente en février 2025 et donc je me suis positionnée dessus parce que je cherchais typiquement ce type de lieu, de grands lieux pour faire des belles ventes. Et puis la partie judiciaire que je trouve très intéressante, c'est les deux volets qu'on aime voir et qu'on aime travailler tous les jours en tant que commissaire-priseur. Et donc le temps que ça se fasse, et ben voilà, on a signé 28 août. On garde entre guillemets le même concept, c'est-à-dire qu'on a des ventes courantes toutes les deux semaines qui attirent du monde. La dernière que j'ai faite, enfin la toute première que j'ai faite ici, il y avait entre 60 et 70 personnes dans la salle. Ça crée un effet un peu chaleureux et ça garde la tradition des ventes aux enchères de ce type-là. Et puis à côté, on veut développer beaucoup plus des ventes de spécialité, un peu plus avec des objets sélectionnés, un peu plus haut de gamme, tout en gardant des objets décoratifs qui peuvent plaire un peu à tout le monde.
4: Constance Bouillet est également commissaire de justice. Elle intervient sur les liquidations judiciaires après décision des tribunaux. Des ventes plus nombreuses en ce moment avec les défaillances d'entreprises.
7: Nous, on est nommé par le tribunal pour faire les ventes en cas de liquidation ou de saisie, ça arrive, c'est plus rare. Et on vend de tout, c'est-à-dire que ça va de l'entreprise de menuiserie à la boulangerie, au restaurant, en passant par un chantier naval, hein, puisqu'on est à Rochefort. Voilà, on a des fonds de stock. Là, la semaine prochaine, on a, sur notre vente courante en même temps, tout un fonds de stock de goodies, de sacs à dos Disney, portefeuilles, des objets voilà, de ce type-là. On a déjà fait une première partie de vente il y a deux semaines qui a très bien marché. Et là, on a une seconde partie. Voilà, on a un peu de tout. C'est très variable.
4: On est en contexte de crise économique. Est-ce que vous vous dites, je vais peut-être avoir encore plus de travail ces prochains mois ?
7: Alors, c'est possible, c'est déjà le cas. Il y a beaucoup d'entreprises, malheureusement, qui tombent en ce moment. Ça, on en parle hein, beaucoup, notamment avec le président du tribunal de commerce. C'est un vrai sujet. Ils essayent de les aider. La difficulté qui se pose, c'est que souvent, les gens préviennent trop tard que ça va mal. Et c'est trop tard pour leur faire un redressement, en fait, et pouvoir rattraper et remettre la barre. Donc, c'est là où on va intervenir pour les ventes. Et le but, en tout cas, moi, ce que je pense important, et c'est ce que j'aime dans ce métier, c'est d'essayer d'avoir les meilleurs prix pour défendre les débiteurs et pouvoir apurer le maximum de dettes. Voilà. Et puis qu'eux passent à autre chose.
4: Une prochaine date importante pour Constance Bouillet, le 24 octobre prochain, la vente aux enchères à Puy-Borot à la Villa Rosa d'un ours en bronze de François-Xavier Lalanne, mise à prix de départ 200 000 euros. Sur l'agenda culturel, Richard Gottener à Royan, sur la scène de la salle Jean Gabin, le chanteur du Mambo de la Décalco va compter et revisiter à sa manière une vingtaine de textes de ses chansons. C'est à 20h30 ce jeudi soir. On passe aux nouvelles du ciel.
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4: Et ça va s'améliorer.
0: Oui, alors déjà, on va commencer pour ce soir, Emmanuel, avec attention, prudence. Hein, si vous prenez le volant, on attend localement des averses orageuses donc ce soir et dans la nuit. Demain, en effet, toute autre ambiance avec le retour d'un anticyclone qui va nous apporter de belles éclaircies. Le thermomètre va lui baisser. Hein, on va perdre par endroit 4 à 5 degrés. Déjà, pour aller au boulot demain matin, vous aurez entre 15 et 17 degrés. Dans l'après-midi, eh bien, on ne dépassera pas les 23 si vous êtes à Montguyon, à Charmignac ou encore du côté de Surgères. À Trizé, Lussan et Saint-Palais-sur-Mer, comptez demain 22. Et puis, si vous êtes à Saint-Denis-d'Oléron ou encore La Rochelle, on ne dépassera pas les 21 degrés. À la fin de semaine, elle s'annonce voilée dans le ciel de la Charente-Maritime et toujours des températures au-dessus des normales de saison.
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4: Merci d'avoir suivi cette édition. Très bonne soirée sur Demoiselle.
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0: Vous avez choisi votre radio préférée là pour rentrer à la maison, 18h27, j'espère que vous avez passé une bonne journée. Si ce n'est pas le cas, on pose le cerveau, on débranche et on écoute le meilleur de vos hits. Voici Another. Bonne soirée.

0: 18h30.
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0: Et oui, on est avec vous là. Si vous êtes encore au boulot, dans la voiture, vous rentrez à la maison, merci de nous avoir choisi. C'est votre grande débauche qui se poursuit avec dans un instant le programme télé de votre soirée. Côté musique, Lady Gaga arrive, Yastromae et Tovlo également. Et tout de suite, direction l'agenda loisir de Cyril.
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3: Bonsoir à tous pour demain, jeudi 1er octobre, partez à la découverte d'un savoir-faire ancestral avec la visite guidée consacrée à la pierre de Saintonge à Ténac. La pierre calcaire blanche de Saintonge, réputée dans le monde entier, n'aura plus de secret pour vous. Bertrand Arcadias, responsable des carrières de Ténac et de Saintonge, vous présentera donc les métiers, les techniques, les particularités et les nombreux usages de cette pierre. Rendez-vous à 15h demain après-midi, le tarif est de 8€ par adulte. À Sainte, la fête de la science vous invite cette année à prendre soin de votre corps et de votre esprit. Les médiathèques de Sainte proposent un programme autour de trois grands thèmes, la nutrition et ses dangers, la santé mentale, mais aussi le sport et le bien-être. Au programme des conférences, des ateliers sportifs et bien-être, un blind test, un spectacle et même un voyage sonore. Retrouvez le programme complet sur ville-sainte.fr. En Pays Royanais, le centre socioculturel de Méchet-sur-Gironde vous propose un atelier collectif consacré à la mémoire et à la logique. Cette rencontre s'inscrit dans le programme Bien-être et Bien Vieillir avec des activités spécialement adaptées aux personnes de plus de 60 ans. Un moment convivial pour stimuler sa mémoire, faire travailler sa logique et partager un moment ensemble. Rendez-vous demain matin 9h30 au centre socioculturel de Méchet-sur-Gironde, rue de l'Église. Direction la Salicorne à Sojon demain soir 18h30 pour un after-work couleur du Brésil. Le Vandem Almeida Trio vous promet un concert original et explosif avec les rythmes brésiliens de ce musicien originaire d'Olinda. Restauration portugaise sur place, ça débute à 18h30 à la Salicorne. Sur les ronds, deux rendez-vous à retenir. À Saint-Denis, la FBO vous propose un moment d'échange autour de la biodiversité au jardin dans le cadre du Festival de la Migration 2026. L'occasion de discuter simplement et concrètement des petits gestes qui peuvent favoriser la biodiversité autour de chez soi. Le rendez-vous est à 17h30 à l'abri du canot de sauvetage, boulevard d'Antioche, et c'est gratuit. À Saint-Pierre-d'Oléron, direction le cinéma L'Eldorado pour une conférence de Fabrice Pernet autour d'une question importante pour l'avenir de l'île, océan, aquaculture et pêche. Quel avenir sur Oléron? Chargé de recherche à l'IFREMER et spécialiste de la physiologie des organismes marins face au dérèglement climatique, Fabrice Pernet apportera son éclairage scientifique sur ces enjeux. C'est à 18h30 au cinéma L'Eldorado à Saint-Pierre-d'Oléron. Et puis à Rochefort, les répètes de l'Ampli vous donnent rendez-vous demain soir à la Poudrière pour découvrir Dîner en Famille, un groupe indépendant de rock garage français. Ça débute à 19h. Et toujours à Rochefort, les plantes racontent aussi l'histoire de la ville. De 15h à 16h30, partez à la découverte de l'histoire botanique de Rochefort lors de la visite guidée Plantes et Jardins, réservation obligatoire auprès des offices de tourisme. Et le tarif est de 6,50€. Voilà pour quelques rendez-vous. Très belle soirée, à demain.

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0: Demoiselle avec la toute jeune maman Lady Gaga. À l'instant, c'était The Dead Dance. Très belle soirée en Charente-Maritime. Dans un instant, le retour de vos hits avec Craig David. Je prépare aussi Sébastien Tellier et Juliette Armanet. Pour l'instant, eh bien, direction le programme télé de ce soir.
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0: Et on commence avec les séries sur TF1. Vous avez Tracker sur France 2, Sœur. Et puis sur Sister, vous avez évidemment le classique de Kaamelott. Sur du côté des films, pardon, sur Arte, vous avez Cette femme-là sur TF1, série film classique également. Retour vers le futur 3. TMC, La folle histoire de Max et Léon avec le Palmachot. Et puis sur C-Star, vous avez Hitman et Bodyguard 2. Du côté des documentaires, direction France 3 avec des racines et des ailes, je vais y arriver, direction ce soir les îles bretonnes à la découverte de leur paysage, de leur patrimoine et de ceux qui les font vivre. France 4, Il était une voix, Céline Dion. France 5, La grande librairie. Et puis du côté des divertissements, M6 vous propose ce soir Cauchemar en cuisine et Novo 19, Vos objets valent de l'or. Et puis vous aimez le sport, et bien vous allez être servi avec la chaîne L'Équipe qui vous propose ce soir Lyon contre Chelsea pour la phase de poule de Champions League féminine. Voilà pour le programme télé.
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0: Demoiselle, c'est un titre qui a marqué les années 2000, le titre de Craig David. C'était le titre 7 Days à l'instant.
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0: Et si on parlait du cancer autrement, eh bien ça sera le cas ce vendredi du côté de Saint-Jean-d'Angély. La médiathèque vous propose une lecture collective avec la technique dite de l'arpentage pour échanger et réfléchir ensemble autour de cette thématique. C'est donc vendredi, notez bien l'horaire. Ça sera 18h du côté de l'Abbaye Royale. D'ailleurs, vous avez plus d'infos à retrouver sur bibliothèque.angély.net. À suivre avant 19h et les infos, on a Zazie là dans quelques secondes avec son nouveau titre Peu importe. Et tout de suite, c'est votre météo marine présentée par Emmanuel Bidot.
2: Il n'y a pas de bulletin météo spécial. Nous avons une dépression 959 hectopascal à l'ouest de l'Irlande. Les prévisions pour cette nuit, vent d'ouest à nord-ouest 3 à 4 Beaufort, une mer agitée, une houle d'ouest 1,50 m à 2 m, des averses orageuses avec une visibilité moyenne à mauvaise. Pour demain, vent d'ouest 2 à 4 Beaufort, une mer agitée à forte, une houle d'ouest s'amplifiant 2 à 3 m, un ciel devenant ensoleillé avec une bonne visibilité. À Saint-Georges-d'Oléron, demain, la mer haute à 7h50 sera basse à 14h03. Coefficient de marée 82 et 75.
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0: Passion Zero, c'était le nouveau Taylor Swift sur Demoiselle. Vous avez choisi votre radio en Charente-Maritime pour refermer ce mercredi. Vous avez fait le bon choix. Le meilleur des hits à suivre avec LB1 et Tame Impala dans un instant. Il est déjà 19h.
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0: Et Arthur Leroux nous a rejoint pour l'info nationale et internationale.
5: Bonsoir à tous. Le mouvement lycéen prend de l'ampleur avec 356 établissements perturbés selon le ministre de l'Intérieur Laurent Nunez. Les autorités ont aussi constaté une hausse des violences, notamment contre les forces de l'ordre et les biens. Au total, 83 membres des forces de sécurité ont été blessés et 625 personnes interpellées au cours de la journée. Le Gard et l'Hérault sont en vigilance rouge pour pluie-inondation et dans l'Hérault, le risque de crue est également maximal avec un pic attendu ce soir. Localement, l'équivalent de près de 2 mois de pluie est tombé en 12 heures. La prudence reste donc de mise. Emmanuel Macron a réagi aux propos antisémites attribués à Jordan Bardella par Mediapart. Le chef de l'État les qualifie de gravissimes et inacceptables et réaffirme que la lutte contre l'antisémitisme reste une priorité pour la République. L'inflation, quant à elle, repart nettement à la hausse en France. D'après l'INSEE, les prix ont augmenté davantage en septembre qu'en août, notamment sous l'effet de l'énergie, mais aussi des produits frais dont les tarifs progressent fortement. Et à la veille justement de la présentation du budget 2027, Sébastien Lecornu tire la sonnette d'alarme sur le coût de la dette française. Le Premier ministre souligne que les taux auxquels la France emprunte à 10 ans sont désormais proches de 4,8% contre 3,5% l'an dernier. Dans les airs, un avion Fly Dubai reliant Dubaï à Tel Aviv a dû atterrir en urgence en Arabie Saoudite après une violente altercation entre les deux pilotes. L'un d'entre eux aurait tenté de faire crasher l'avion selon Benjamin Netanyahou. Et selon une étude, l'empreinte environnementale de l'intelligence artificielle pourrait être multipliée par 7 d'ici 2030. Les émissions de CO2 passeraient alors de 99 à 636 millions de tonnes. Une annonce très inquiétante selon les spécialistes. Et enfin, côté sport et football, Michael Olise continue d'impressionner avec l'équipe de France mais aussi avec le Bayern. Le club allemand souhaite prolonger de 3 ans le contrat du français qui reste également sous les radars du Real Madrid et de Liverpool.
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0: Demoiselle, si vous aimez la nature et la biodiversité, j'ai une bonne nouvelle pour vous, puisqu'à partir de demain, les oiseaux migrateurs sont à l'honneur et ça va se passer du côté de l'île de Léron.
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0: Jusqu'au 4 octobre, direction Saint-Denis pour le Festival de la Migration, au programme Expo, sorties d'observation, ateliers, conférences et films documentaires. Une semaine donc pour découvrir les secrets de la migration des oiseaux, et sachez que c'est totalement gratuit. Alors si vous êtes intéressé, sachez que le programme complet est à retrouver directement sur le site internet de la LPO.
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0: Allez, on est prudent sur la route avec les pluies là qui tombent ce soir en Charente-Maritime. Vous ne touchez à rien. Côté musique, LB1 arrive avec le titre Reste. Et puis à 19h15, c'est l'info d'ici avec le journal. A tout de suite.
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0: Demoiselle, avant d'arriver à la maison là pour votre mercredi soir, le meilleur de vos hits en Charente-Maritime avec dans un instant Avril Lavigne, j'ai pour vous aussi le dernier Eddie de Préto. Moi je vous dis à demain dès 16h pour la grande débauche. Et tout de suite, 19h15, place à l'info d'ici, c'est votre journal présenté par Emmanuel Bidot.
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4: Des saisonniers à la place des gendarmes. La première résidence hôtelière à vocation sociale de l'île de Léron accueillera de jeunes actifs au printemps prochain dans l'ancienne brigade de Saint-Pierre. La première pierre a été officiellement posée. Le projet Cœur de Coupe va bon train. La réhabilitation de la maison forestière, toujours d'actualité, pour en faire un lieu pédagogique. Et puis à Rochefort, une nouvelle commissaire priseuse à la tête de l'hôtel des ventes Rochefort au Léron Enchères. Constance Bouillet compte développer des ventes spécialisées en plus des enchères classiques. La météo, retour du soleil ce jeudi. Bonsoir à tous. 77 logements pour accueillir les travailleurs saisonniers et jeunes actifs de l'île d'Oléron. L'ancienne gendarmerie de Saint-Pierre est en plein travaux actuellement. Et la première pierre a été symboliquement posée ce mercredi par les élus insulaires. Il s'agissait aussi de faire découvrir aux chefs d'entreprise cette nouvelle résidence hôtelière à vocation sociale RHVS qui pourra accueillir leurs employés. L'opération est portée par la communauté de communes, le promoteur immobilier Link City et l'association laïque à vocation sociale Prado. Le déménagement des militaires dans une nouvelle caserne a rapidement donné des idées aux élus. Objectif, répondre à des besoins particulièrement importants en matière de logement sur l'île. Michel Parent, le président de la communauté de communes de l'île d'Oléron.
5: C'est l'opportunité d'une rencontre entre l'ancien directeur de la maison de retraite de Grand Village et moi-même, qui me disait ce que je savais déjà, qu'on avait des problèmes donc, de logement saisonnier. Et qu'il avait peut-être, à travers une association qu'il connaissait bien, le Prado, l'opportunité d'avancer. Le Prado est une très grosse structure sociale du département de la Gironde. On s'est mis en contact avec eux. Ils ont été candidats, puis après, ça a été un long cheminement. D'abord pour le permis de construire, et ensuite, et surtout, sur le financement, où là, notamment l'État et l'ancien préfet ont été exemplaires. Ah, c'est une grande première sur l'île. Encore que le maire de Saint-Denis-d'Oléron a créé 24 studios pour les saisonniers il n'y a pas si longtemps, donc il nous a quasiment précédés, et c'est pour moi une opportunité de saluer sa mémoire, mais c'est le plus gros chantier en termes de résidences saisonnières eh bien, qu'on créera sur l'île d'Oléron. C'est 77 studios qui seront mis à disposition en principe en avril 2027 pour les salariés et pour les entreprises.
4: Montant de l'opération, 6 millions d'euros. Le prix des loyers mensuels sera d'environ 300 à 400 euros. À La Rochelle, un forum des métiers pour la saison d'hiver. Ce jeudi, le département organise le 19e forum des emplois saisonniers d'hiver. 1000 postes à pourvoir entre les Pyrénées et les Alpes. Ça se passe à la maison de la Charente-Maritime de 9h à 16h30. Octobre Rose, lancée en grande pompe à La Rochelle. Ce jeudi soir, Marina Carrère-Dancos, ancienne présentatrice du magazine de la Santé, et également, médecin sera présente à 19h30 dans la cour de l'hôtel de ville pour le lancement officiel en présence du maire Olivier Falorni. Un peu plus tôt dans la journée, des professionnels et des associations seront présentes dans la cour pour écouter, conseiller et orienter. Ouverture du village à 13h et cérémonie officielle donc à 19h30 à la mairie de La Rochelle. À Sainte, l'établissement français du sang organise deux collectes à la maison du don, chemin des carrières de la Croix, ce jeudi de 14h30 à 19h et ce vendredi de 7h30 à 13h. Dans la forêt de la Coubre, en presqu'île d'Arvère, une ancienne maison forestière scolaire bientôt réhabilité. En espace pédagogique, c'est le projet Cœur de Coubre porté par l'ONF, la Maison Martel et des associations environnementales comme les 7 Sentinelles. Ce projet cherche à réhabiliter l'école du pavillon située à moins de 2 km de la plage de la Bouvrée. L'objectif est d'en faire un lieu d'histoire sur la forêt et de sensibilisation à la faune et la flore locale avec des espaces pédagogiques. Un projet sur de bons rails pour Olivier Marvaux, le président de l'association des 7 Sentinelles.
6: La restauration de l'école du pavillon, qu'on appelle aussi l'école de la forêt, est très engagée. On est sur la dernière phase des travaux sous la houlette de l'architecte Émeline Poulain. Donc il y a un travail qui est colossal qui a été fait, et on arrive sur la fin du chantier, sachant que l'école du pavillon n'avait pas pu être conservée compte tenu de l'état des murs, sauf sa partie centrale qui est le cœur de l'ouvrage. C'était le four à pain de la maison forestière qui est en face. Et ce lieu est devenu une école à partir du moment où il y a eu les lois Jules Ferry, et l'école est devenue obligatoire. Et cette école est pratiquement reconstruite en retrouvant la forme qu'elle avait à l'origine.
4: Et lors du dernier comité de massif organisé mardi, les élus et les différents partenaires ont réaffirmé leur soutien au projet Cœur de Coubre. Reportage signé Adrien Vivenne. À Saintes, à partir de ce jeudi et jusqu'au 17 octobre prochain, les médiathèques accueillent la fête de la science avec une programmation consacrée à la santé. À l'affiche, ateliers et animations pour explorer plusieurs thématiques liées aux enjeux de la santé et du bien-être. Un nouveau départ pour l'hôtel des ventes de Rochefort. Tous les mardis, les curieux franchissent les portes de l'établissement pour participer aux traditionnelles ventes aux enchères et se faire plaisir. Constance Bouillet, commissaire priseuse, dirige déjà une première structure à La Rochelle, Artemis Enchères. Et elle était également intéressée par l'hôtel des ventes Rochefortais, Rochefort-Oléron Enchères. Elle a donc racheté l'affaire à Indiana Raffaelli, ancienne commissaire priseuse. Les lieux n'ont pas changé pour l'instant. Ils vont faire l'objet de quelques travaux de modernisation, mais vont garder tout leur charme. Constance Bouillet propose des ventes courantes toutes les deux semaines et elle souhaite organiser plus de ventes spécialisées, design, bijoux, montres, armes anciennes, entre autres. Constance Bouillet.
7: C'est assez drôle et un peu par hasard. J'ai créé ma structure à La Rochelle qui est ouverte en janvier 2025 et il se trouve que j'ai appris que Rochefort était en vente en février 2025 et donc je me suis positionnée dessus parce que je cherchais typiquement ce type de lieu, de grands lieux pour faire des belles ventes. Et puis la partie judiciaire que je trouve très intéressante, c'est les deux volets qu'on aime voir et qu'on aime travailler tous les jours en tant que commissaire-priseur. Et donc le temps que ça se fasse, et ben voilà, on a signé le 28 août. On garde entre guillemets le même concept, c'est-à-dire qu'on a des ventes courantes toutes les deux semaines, hein, qui attirent du monde. La dernière que j'ai faite, enfin la toute première que j'ai faite ici, il y avait entre 60 et 70 personnes dans la salle. Ça crée un effet un peu chaleureux et ça garde la tradition des ventes aux enchères de ce type-là. Et puis à côté, on veut développer beaucoup plus des ventes de spécialité, un peu plus avec des objets sélectionnés, un peu plus haut de gamme, tout en gardant des objets décoratifs qui peuvent plaire un peu à tout le monde.
4: Constance Bouillet est également commissaire de justice. Elle intervient sur les liquidations judiciaires après décision des tribunaux. Des ventes plus nombreuses en ce moment avec les défaillances d'entreprises.
7: Nous, on est nommés par le tribunal pour faire les ventes en cas de liquidation ou de saisie, ça arrive, c'est plus rare. Et on vend de tout, c'est-à-dire que ça va de l'entreprise de menuiserie à la boulangerie, au restaurant, en passant par un chantier naval, hein, puisqu'on est à Rochefort. Voilà, on a des fonds de stock. Voilà, on a un peu de tout. C'est très variable.
4: On est en contexte de crise économique. Est-ce que vous vous dites, je vais peut-être avoir encore plus de travail ces prochains mois ?
7: Alors, c'est possible, c'est déjà le cas. Il y a beaucoup d'entreprises, malheureusement, qui tombent en ce moment. Ça, on en parle beaucoup, notamment avec le président du tribunal de commerce. C'est un vrai sujet. Ils essayent de les aider. La difficulté qui se pose, c'est que souvent, les gens préviennent trop tard que ça va mal. Et c'est trop tard pour leur faire un redressement, en fait, et pouvoir rattraper et remettre là-bas. Donc, c'est là où on va intervenir pour les ventes. Et le but, en tout cas, moi, ce que je pense important, et c'est ce que j'aime dans ce métier, c'est d'essayer d'avoir les meilleurs prix pour défendre les débiteurs et pouvoir apurer le maximum de dettes. Voilà. Et puis qu'eux passent à autre chose.
4: Une prochaine date importante pour Constance Bouillet, le 24 octobre prochain, la vente aux enchères à Pulboreau à la Villa Rosa d'un ours en bronze de François-Xavier Lalanne, mise à prix de départ 200 000 euros. Sur l'agenda culturel, Richard Gottener à Royan, sur la scène de la salle Jean Gabin, le chanteur du Mambo de la Décalco va compter et revisiter à sa manière une vingtaine de textes de ses chansons. C'est à 20h30 ce jeudi soir. On passe aux nouvelles du ciel.
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4: Et ça va s'améliorer.
0: Oui, alors déjà on va commencer pour ce soir, Emmanuel, avec attention, prudence. Si vous prenez le volant, on attend localement des averses orageuses donc ce soir et dans la nuit. Demain, en effet, toute autre ambiance avec le retour d'un anticyclone qui va nous apporter de belles éclaircies. Le thermomètre va lui baisser. On va perdre par endroits 4 à 5 degrés déjà pour aller au boulot demain matin. Vous aurez entre 15 et 17 degrés dans l'après-midi. Eh bien, on ne dépassera pas les 23 si vous êtes à Montguyon, à Charmignac ou encore du côté de Surgères. À Trizé, Lussan et Saint-Palais-sur-Mer, comptez demain 22. Et puis, si vous êtes à Saint-Denis-d'Oléron ou encore La Rochelle, on ne dépassera pas les 21 degrés. À la fin de semaine, elle s'annonce voilée dans le ciel de la Charente-Maritime et toujours des températures au-dessus des normales de saison.
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4: Merci d'avoir suivi cette édition. Très bonne soirée sur Demoiselle.

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1: Bonsoir à tous. Pour demain, jeudi 1er octobre, partez à la découverte d'un savoir-faire ancestral avec la visite guidée consacrée à la pierre de Saintonge à Ténac. La pierre calcaire blanche de Saintonge, réputée dans le monde entier, n'aura plus de secret pour vous. Bertrand Arcadias, responsable des carrières de Ténac et de Saintonge, vous présentera donc les métiers, les techniques, les particularités et les nombreux usages de cette pierre. Rendez-vous à 15h demain après-midi. Le tarif est de 8€ par adulte. À Sainte, la fête de la science vous invite cette année à prendre soin de votre corps et de votre esprit. Les médiathèques de Sainte proposent un programme autour de trois grands thèmes, la nutrition et ses dangers, la santé mentale, mais aussi le sport et le bien-être. Au programme des conférences, des ateliers sportifs et bien-être, un blind test, un spectacle et même un voyage sonore. Retrouvez le programme complet sur ville-sainte.fr. En Pays Royanais, le centre socioculturel de Méchet-sur-Gironde vous propose un atelier collectif consacré à la mémoire et à la logique. Cette rencontre s'inscrit dans le programme Bien-être et Bien Vieillir avec des activités spécialement adaptées aux personnes de plus de 60 ans. Un moment convivial pour stimuler sa mémoire, faire travailler sa logique et partager un moment ensemble. Rendez-vous demain matin 9h30 au centre socioculturel de Méchet-sur-Gironde, rue de l'Église. Direction la Salicorne à Sejon demain soir 18h30 pour un after work couleur du Brésil. Le Vandem Almeida Trio vous promet un concert original et explosif avec les rythmes brésiliens de ce musicien originaire d'Olinda. Restauration portugaise sur place, ça débute à 18h30 à la Salicorne. Sur l'Hérault, deux rendez-vous à retenir. À Saint-Denis, la FBO vous propose un moment d'échange autour de la biodiversité au jardin dans le cadre du Festival de la Migration 2026. L'occasion de discuter simplement et concrètement des petits gestes qui peuvent favoriser la biodiversité autour de chez soi. Le rendez-vous est à 17h30 à l'abri du canot de sauvetage, boulevard d'Antioche, et c'est gratuit. À Saint-Pierre-d'Oléron, direction le cinéma L'Eldorado pour une conférence de Fabrice Pernet autour d'une question importante pour l'avenir de l'île, océan, aquaculture et pêche. Quel avenir sur Oléron? Chargé de recherche à l'Ifremer et spécialiste de la physiologie des organismes marins, face au dérèglement climatique, Fabrice Pernet apportera son éclairage scientifique sur ces enjeux. C'est à 18h30 au cinéma L'Eldorado à Saint-Pierre-d'Oléron. Et puis à Rochefort, les répètes de l'Ampli vous donne rendez-vous demain soir à la Poudrière pour découvrir Dîner en Famille, un groupe indépendant de rock garage français. Ça débute à 19h. Et toujours à Rochefort, les plantes racontent aussi l'histoire de la ville. De 15h à 16h30, partez à la découverte de l'histoire botanique de Rochefort lors de la visite guidée Plantes et Jardins, réservation obligatoire auprès des offices de tourisme. Et le tarif est de 6,50€. Voilà pour quelques rendez-vous. Très belle soirée, à demain.
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Et pour ce mercredi documentaire et série sur Netflix, le documentaire Le Veuf jusqu'à la mort revient sur l'affaire de Thomas Randolph et sur les circonstances troublantes entourant plusieurs décès. Sur Disney+, Adulte série 2 propose 8 nouveaux épisodes avec une bande de jeunes adultes confrontés aux réalités de leur quotidien. Les personnages tentent de trouver leur équilibre entre travail, relations amoureuses, amitié et responsabilité avec des situations parfois absurdes et qui accompagnent le passage de l'âge adulte. C'est absolument à découvrir en streaming. Bon mercredi.

0: 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Bonne soirée, il est 20h.
1: Bonsoir à tous. L'avion qui transportait les passagers du vol Fly Dubai, dérouté en Arabie Saoudite, après une altercation entre les pilotes, a bien atterri à Tel Aviv. L'appareil s'est posé sur le tarmac de l'aéroport à 18h34, heure locale. Alerte rouge sur le Gard et l'Hérault. Les deux départements sont placés en vigilance rouge pour pluie-inondation, a annoncé Météo France, qui prévoit un épisode méditerranéen exceptionnel. Les Bouches-du-Rhône sont aussi en vigilance orange. Pluie, inondation. Emmanuel Macron, le chef de l'État, a jugé que les écrits antisémites attribués à Jordan Bardella par Mediapart étaient gravissimes et inacceptables. Après le 7 octobre 2023, j'ai marché dans les rues de Paris et je me suis rendu en Israël, pas lui, a répondu sur X le président du Rassemblement National. Le ministre de l'Intérieur, Laurent Nunez, a renouvelé ses instructions au préfet et à l'ensemble des services de sécurité intérieure dans un contexte de blocage des lycées.

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1: Bonsoir à tous. Pour demain, jeudi 1er octobre, partez à la découverte d'un savoir-faire ancestral avec la visite guidée consacrée à la pierre de Saintonge à Ténac. La pierre calcaire blanche de Saintonge, réputée dans le monde entier, n'aura plus de secret pour vous. Bertrand Arcadias, responsable des carrières de Ténac et de Saintonge, vous présentera donc les métiers, les techniques, les particularités et les nombreux usages de cette pierre. Rendez-vous à 15h demain après-midi. Le tarif est de 8€ par adulte. À Saintes, la fête de la science vous invite cette année à prendre soin de votre corps et de votre esprit. Les médiathèques de Saintes proposent un programme autour de trois grands thèmes, la nutrition et ses dangers, la santé mentale, mais aussi le sport et le bien-être. Au programme des conférences, des ateliers sportifs et bien-être, un blind test, un spectacle et même un voyage sonore. Retrouvez le programme complet sur ville-sainte.fr. En Pays Royanais, le centre socioculturel de Méchet-sur-Gironde vous propose un atelier collectif consacré à la mémoire et à la logique. Cette rencontre s'inscrit dans le programme Bien-être et Bien Vieillir avec des activités spécialement adaptées aux personnes de plus de 60 ans. Un moment convivial pour stimuler sa mémoire, faire travailler sa logique et partager un moment ensemble. Rendez-vous demain matin 9h30 au centre socioculturel de Méchet-sur-Gironde, rue de l'Église. Direction la Salicorne à Sojon demain soir 18h30 pour un after work couleur du Brésil. Le Vandem Almeida Trio vous promet un concert original et explosif avec les rythmes brésiliens de ce musicien originaire d'Olinda. Restauration portugaise sur place, ça débute à 18h30 à la Salicorne. Sur les ronds, deux rendez-vous à retenir. À Saint-Denis, la FBO vous propose un moment d'échange autour de la biodiversité au jardin dans le cadre du Festival de la Migration 2026. L'occasion de discuter simplement et concrètement des petits gestes qui peuvent favoriser la biodiversité autour de chez soi. Le rendez-vous est à 17h30 à l'abri du canot de sauvetage, boulevard d'Antioche, et c'est gratuit. À Saint-Pierre-d'Oléron, direction le cinéma L'Eldorado pour une conférence de Fabrice Pernet autour d'une question importante pour l'avenir de l'île, océan, aquaculture et pêche. Quel avenir sur Oléron? Chargé de recherche à l'IFREMER et spécialiste de la physiologie des organismes marins face au dérèglement climatique, Fabrice Pernet apportera son éclairage scientifique sur ces enjeux. C'est à 18h30 au cinéma L'Eldorado à Saint-Pierre-d'Oléron. Et puis à Rochefort, les répètes de l'Ampli vous donnent rendez-vous demain soir à la Poudrière pour découvrir Dîner en Famille, un groupe indépendant de rock garage français. Ça débute à 19h. Et toujours à Rochefort, les plantes racontent aussi l'histoire de la ville. De 15h à 16h30, partez à la découverte de l'histoire botanique de Rochefort lors de la visite guidée Plantes et Jardins, réservation obligatoire auprès des offices de tourisme. Et le tarif est de 6,50€. Voilà pour quelques rendez-vous. Très belle soirée, à demain. Le meilleur.

0: 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Et on commence avec ce soir sur TF1 Tracker, France 2, le téléfilm Sœur. Elisabeth, avocate de renom, célibataire et citadine, échange sa vie le temps d'une soirée avec Élodie, sa jumelle, gardienne d'un domaine appartenant à la riche famille Balin. Alors qu'Elisabeth s'endort tranquillement dans la petite maison de gardien de sa sœur, Élodie, à l'issue de la soirée, elle est victime d'un accident mortel. La police est formelle, il s'agit d'un assassinat. C'est une déflagration pour Elisabeth. Elle se sent responsable du décès d'Elodie et comprend que quelqu'un veut la tuer. Piégée dans l'identité de sa sœur, elle va devoir affronter une vie qui n'est pas la sienne. Un mari, la famille à Balin et une enquête criminelle. France 3, Déraciné des ailes, Passion Patrimoine, la Bretagne d'île en île. Canal, troisième épisode du Gang des souris vertes. M6, Cauchemar en cuisine, Philippe Etchebest qui se rend en bord de mer à Agde pour tenter de venir en aide à Frédéric, propriétaire d'une crêperie installée dans un cadre idyllique. TMC, la folle histoire de Max et Léon avec les trublions du Palmachot. W9, enquête criminelle et ses stars Hitman and Bodyguard 2. Allez, je vous laisse sur votre choix et par avance une belle soirée devant votre télévision.
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